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1: 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Ce n'est pas l'heure de la pause. Elle aime la grande maison de l'écrivain dont elle s'occupe et rectifie menton relevé. Je ne suis pas la femme de ménage, mais maîtresse de maison. Puis elle ouvre grand les fenêtres, regarde le fleuve lourd de sable en cette saison. 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

0: 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Oui, oui, oui.
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1: Arthur ! Arthur ! Qu'est-ce que c'est que ça ? Qu'est-ce que ça veut dire que ceci ?
2: Non, mais je dis ça parce que je sais de quoi je parle, parce qu'à une époque, je travaillais aussi. Comme vous, j'avais un vrai travail, quoi, je veux dire, dans un bureau, pareil, avec tout ce qu'il faut, un ordinateur, un pot à crayon, un presse-papier, wouh ! Un collègue avec des pellicules sur sa veste, tout ça. C'est sympa ? Non, c'était bien, en plus, je me suis bien mariée. Il y avait juste un truc que j'aimais pas, enfin, qui était terrible pour moi, c'était les horaires, en fait. Enfin, les horaires matinaux, hein. Ouais, non, parce que sinon, tout ce qui était horaire de fin de journée, par exemple, ça, j'étais très ponctuel, j'avais pas de problème avec ça. J'étais dans les premières, comme ça, prête. Mais le matin, non, le matin, c'était terrible, parce que l'heure officielle d'arrivée sur mon contrat, c'était 9h, normalement. Enfin, je crois, oui. Oui, 9h, j'ai jamais réussi, en fait. Oui, non, parce que je sais pas si ça vous fait ça à vous aussi le matin, mais vous êtes, quand vous êtes en retard, vous êtes chez vous, vous speedez et tout, vous êtes censé commencer à 9h, mais tant que le réveil chez vous n'affiche pas 9h pile, croyez toujours que vous allez pouvoir vous en sortir. Hein? Genre, il est 8h57, t'es au lit. Hein, donc, pas lavé, pas maquillé, pas caféiné, rien. Et tu crois que tu vas pouvoir y arriver. En 3 minutes. 8h57, je suis large. Je peux le faire. Tu sais, je peux le faire. Je me lave pas, je me maquille pas, j'enfile une djellaba, je peux le faire. Je suis un petit peu en avance, je vais dormir jusqu'à 58. D'ailleurs, c'est bizarre comme les minutes défilent le matin. C'est quand même fou. On dirait qu'il y a un mec qui se fout de notre gueule et qui n'est pas sans seconde. Ça m'énerve. Bon, bref, c'est toujours pour ça que j'arrivais. J'arrivais à 11h, quoi. Alors ça, ça craint. Hein. Alors si ça vous arrive, si vous arrivez à 11h un jour au bureau, essayez de faire croire que vous êtes sur les lieux depuis 2h déjà. Hein. Vous n'arrivez pas à 11h avec le manteau, les clés de bagnole, le sac à main et tout, comme ça, en speed. Non ! Ah ben non ! Faut arriver bien, bien actif, bien coiffé, des taches d'encre en plein les doigts, un bloc sous le bras. Enfin les gars, hein ? Ah si, j'étais là, j'étais au deuxième à la compta, là, ils m'ont gardé 2h. Ils sont cons, ces comptables, tu vas bien ? Très bien. Non, pas de café, ça va, j'en ai déjà bu 5, je suis à fond. Avec la grosse marque de l'oreiller, là, comme ça. Oh, ça, c'est affreux. Moi, de toute façon, il y avait toujours un truc qui finissait par me trahir, quand même. Je veux dire, marque de l'oreiller ou non, c'était ma voix. Ah oui, non, parce que mon bonjour du matin, que ce soit 9h ou 11h, c'est...
3: Bonjour. Ça va ? Ah oui, très bien, merci.
2: Donc là, j'étais rapidement grillé. Ah, il y avait un autre truc que j'aimais pas aussi dans l'entreprise, enfin, dans les bureaux, c'était... C'est le téléphone. Enfin, c'est pas que j'aimais pas, c'est que je m'en servais énormément pour mes coups de fil perso. Mais beaucoup trop, trop. Ah si, trop. Un jour, mon patron m'a convoqué dans son bureau. Il était très énervé. Il me dit, Florence Foresti, est-ce que vous trouvez normal d'avoir des notes de téléphone plus élevées que les miennes ? Je lui dis, dis donc, patron, faut se mettre au boulot. Hein.
4: Le travail, c'est la santé. Rien faire.

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Maintenant, une chanson que j'ai écrite il y a un petit bout de temps. Une chanson. Et en fin de compte, depuis qu'on a Bernadette Chirac, j'adore cette chanson, elle lui va très bien. Et donc, c'est pour toi, Bernadette.

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4: La critique des médias, c'est en fait un héritage de gauche. Ce qui est produit par ces vieux médias occupe encore le devant de la scène. L'effet pervers d'Internet et des réseaux sociaux, c'est de donner l'impression que finalement, on pourrait se permettre de ne plus essayer de transformer ces médias entre guillemets traditionnels, parce qu'au fond, on a Internet à portée de main.
5: À bas la presse bourgeoise, c'est un cri de guerre de cette émission. C'est aussi le titre de ce bouquin dont on va aujourd'hui parler pendant une heure. À bas la presse bourgeoise, deux siècles de critiques anticapitalistes des médias de 1836 à nos jours, livre signé Dominique Pinsol, enseignant-chercheur en histoire contemporaine à l'université Bordeaux-Montaigne, spécialisé dans l'histoire des médias, et qu'on aura aussi pu lire dans Le Monde diplomatique. Bonjour Dominique.
4: Bonjour.
5: Jack London, Pulitzer, Watergate, que de noms prestigieux autour desquels les journalistes ont construit leur mythologie d'indépendance et d'objectivité. Or, avant d'être un chevalier de l'information au service de la vérité, un journaliste est généralement avant tout un salarié. Un salarié est quelqu'un qui a un patron. Et quand un patron n'aime pas ce que fait son employé, il le vire. Quand Bolloré n'aime pas les guignols de l'info, il les vire. En France, les médias dominants, presse écrite, radio, télé, sont possédés par une dizaine de milliardaires qui peuvent avoir fait fortune, par exemple dans le commerce des armes, du béton ou dans le pillage des ressources de l'Afrique. Quant aux médias encore supposés être de service public, ils appartiennent à l'État et depuis des décennies répondent donc à des gouvernements de droite ou de droite, toujours au service des intérêts de la grande bourgeoisie du pays. Il existe peu de médias indépendants. On les reconnaît souvent au fait qu'ils n'ont pas de publicité et ne sont donc pas sous pression de l'annonceur. Monde diplomatique, Canard enchaîné, Humanité, éventuellement Mediapart. Mais à part dans ces niches, on ne peut pas croire à l'objectivité et à l'indépendance des journalistes qui sont souvent plus des communicants de leurs employeurs que des journalistes, Dominique.
4: D'abord, il faut garder en tête que la profession même de journaliste était en réalité assez récente, hein, puisque pendant tout le 19e, elle n'existe pas au sens où on l'entend aujourd'hui. Ceux qui écrivent dans les journaux sont des gens qui peuvent être des hommes de lettres, écrivains, hommes politiques, etc. Et le journalisme n'est pas conçu forcément comme une profession. La mythologie dont tu parles et concerne plus généralement finalement au 19e la presse que la figure du journaliste en tant que telle. Et effectivement, il y a toute une mythologie qui se met en place dès le 19e siècle qui oppose deux acteurs. D'un côté, la presse valeureuse, éprise de liberté et d'idéaux, etc., qui va ferrailler contre des gouvernements liberticides, toujours tentés par la censure et le contrôle idéologique, politique de ce qui se dit dans les journaux. Et donc cette mythologie-là qui a été ensuite largement entretenue par la manière dont on a écrit l'histoire de la presse aussi, eh bien elle recouvre en partie une réalité, c'est qu'il y a eu effectivement un très long combat qui a été mené par la presse et ceux que l'on appelait à l'époque les journalistes, mais qui sont pas exactement les mêmes qu'aujourd'hui, contre la censure, qui a abouti à une grande loi, une grande avancée législative, puisque c'est une loi qui est encore en vigueur aujourd'hui, qui est la loi de 1881 sur la liberté de la presse, et qui là émancipe la presse du contrôle d'État. Mais ce qui reste dans l'ombre dans cette mythologie, c'est en réalité tous les rapports, et notamment les rapports de domination, de dépendance qui existent entre les journaux, les journalistes et les propriétaires, le capital, les hommes d'affaires qui, en fait, dès le 19e siècle, sont souvent des gens qui n'ont en fait rien à faire avec la presse, hein, qui sont totalement extérieurs à ce monde-là et qui investissent dans les journaux pour gagner de l'argent parce qu'à l'époque, bon, c'est difficile à concevoir aujourd'hui, mais la presse rapporte beaucoup d'argent, la presse quotidienne, hein, mais aussi évidemment pour avoir une certaine influence, nouer des liens, établir des réseaux avec les élites gouvernementales, avec le monde politique, etc. Et donc ce deuxième combat qui se mène sur un terrain davantage économique, hein, c'est-à-dire la lutte pour l'indépendance de la presse, mais cette fois-ci pas contre l'État, mais contre le capital, on pourrait dire. Cette lutte-là a été aussi très forte. Elle a eu des étapes au cours desquelles il y a eu des avancées. Elle a amené la gauche et l'extrême gauche à élaborer des projets assez ambitieux pour essayer d'affranchir les médias de l'argent. Et cette histoire-là, en fait, elle n'est jamais racontée par rapport à la première que tout le monde connaît au moins dans ses grandes lignes, c'est-à-dire cette lutte sur le terrain économique, là, pour l'indépendance de la presse, au sens large, hein, j'inclus ici la presse aussi audiovisuelle, hein. Cette histoire-là avait été très peu racontée avant, et c'est pour ça que j'ai écrit ce livre-là, pour rappeler que les combats pour la liberté de la presse, certes, ça s'est mené contre les gouvernements, la censure étatique, etc., mais ça s'est aussi mené contre la censure de l'argent.
6: Tu fais démarrer ton étude à 1836.
4: 1836 est en fait l'année au cours de laquelle le premier quotidien lancé en France à bon marché, c'est-à-dire destiné à un public très large, deux fois moins cher que les autres quotidiens de l'époque, hein, était en fait un quotidien qui, pour la première fois, était massivement financé par la publicité. L'entrepreneur de presse qui a eu cette idée-là, qui était d'ailleurs en même temps député, qui s'appelle Émile de Girardin, a eu cette idée assez novatrice à l'époque, qui était de dire, pour conquérir un public large, il faut absolument qu'on abaisse le prix des journaux, parce que les prix des journaux étaient relativement chers, et c'était des journaux en fait faits par l'élite et lus par l'élite, en fait, hein, la presse de l'époque, c'était des tout petits tirages, hein, un grand journal de l'époque, c'était peut-être maximum 20 000 exemplaires, quelque chose comme ça. Et Girardin a eu cette idée de dire il y a potentiellement un lectorat beaucoup plus important que l'on peut conquérir, mais pour ça, il faut qu'on abaisse le prix de vente. Et pour compenser cette baisse du prix de vente, eh bien, on va faire appel de manière beaucoup plus importante aux recettes publicitaires. Et donc, il y a eu, au fond, avec ce journal-là, qui s'appelle très sobrement d'ailleurs La Presse, quotidien qu'il lance en 1836, c'est le début de la presse commerciale, presse qui répond davantage à des motivations d'ordre économique, d'ordre commercial, alors que les journaux de l'époque sont plutôt des journaux qui se définissent avant tout par une certaine ligne politique, par la volonté de transmettre des idéaux. Ce sont des journaux qui sont héritiers de la presse de la Révolution française. Ce sont pas des journaux qui sont conçus comme des entreprises devant absolument être rentable. Avec le lancement de La Presse en 1836, on passe à un autre type de presse, en fait, basé sur ce que l'on appelle le double marché, hein, c'est-à-dire que d'un côté, on vend le journal à des annonceurs, qui achètent donc des encarts publicitaires. C'est le premier marché, au fond. Et puis, le deuxième marché, c'est qu'on vend ensuite ce journal à un lectorat. Et évidemment, ces deux marchés sont liés, puisque ce que l'on vend aux annonceurs, c'est évidemment une audience et un lectorat que l'on a réussi à capter. Et donc 1836 est considéré comme l'an 1 de la presse, hein, d'une nouvelle forme de presse, qui a suscité beaucoup de débats à gauche à l'époque, hein, puisque dès les années 1836, 37, 38, 40, il y a déjà des critiques qui s'élèvent. Attention, en fait, on est en train de transformer la presse en un objet marchand, trahir les idéaux de la presse. Et donc c'est pour ça que le livre commence en 1836, hein, c'est pour en fait montrer que tout un tas de questions et de débats que l'on a actuellement, sur notamment le poids de la publicité, question des contraintes économiques, financières qui pèsent sur les journaux, les radios, les télévisions ou autres, sont en fait des débats qui remontent à cette époque-là, au milieu du 19e siècle.
6: Quelle est la ligne éditoriale de La Presse ?
4: La particularité, évidemment, de ces journaux qui veulent conquérir un large lectorat, c'est justement de ne pas avoir de ligne éditoriale très marquée. C'est de privilégier des contenus plutôt consensuels et puis aussi faire autre chose que ce que font les journaux de l'époque, c'est-à-dire faire autre chose justement que du contenu intellectuel et politique. Donc on va commencer, par exemple à cette époque-là, à faire du divertissement, à publier des romans feuilletons, etc., pour essayer de conquérir un public davantage populaire, sachant que le marché est quand même très limité, hein, puisque le taux d'analphabétisme est très très important à l'époque encore, hein, donc tout cela est quand même très limité. Et puis on voit la même tendance, au fond, quand, à la fin du 19e siècle, on a des journaux qui parviennent à devenir de très très grands journaux, notamment parce qu'une partie beaucoup plus grande de la population, y compris dans les milieux populaires, sait lire, hein, à la fin du 19e siècle, et on a ces journaux qui ont le même à peu près positionnement, c'est-à-dire un positionnement très prudent politiquement, pour capter le public le plus large possible, avec un contenu qui mélange information politique, actualité, divertissement, chronique un peu légère, etc. Mais qui, quand on analyse évidemment de manière un peu fine et quand on gratte un peu, ou dès qu'il y a une situation un peu de crise ou de tension sociale, etc., on voit que ce sont des journaux qui, évidemment, restent toujours fidèles à l'ordre en place, basculent toujours, quand dans un moment de crise, du côté des élites, du côté des gouvernements, du côté de l'ordre économique et social existant. Ce sont au fond des journaux qui ont une apparence relativement neutre, en apparence, qui peuvent même parfois, pour fidéliser un lectorat populaire, faire preuve d'une certaine bienveillance pour les ouvriers, voire le mouvement ouvrier, mais qui, dans le fond, sur la longue durée, quand on étudie leur positionnement, sont des journaux qui restent globalement assez conservateurs, hein, sur le plan économique et social, et surtout qui restent parfaitement fidèles, après 1870 et l'établissement de la Troisième République, qui restent parfaitement fidèles au régime en place.
6: J'en reviens à l'exemple de la presse, là. Est-ce que ce titre, c'est entre guillemets juste une entreprise destinée à faire de l'argent, ou est-ce qu'il y a déjà une inféodation à un groupe industriel ou à je ne sais quel maître de forge ?
4: Le phénomène de concentration que l'on connaît aujourd'hui, il est quand même plus tardif. Dans les années 1830, 40, 50, même 60, la concentration n'atteint pas des degrés que l'on connaît aujourd'hui. Souvent, en fait, c'est une personne, un entrepreneur qui possède un journal, c'est son journal. Derrière, ce sont pas des groupes ou je sais quoi.
6: C'est le journal est une entreprise en elle-même, quoi.
4: Parfois, même certains journaux, juridiquement, sont des sociétés en nom personnel. Bon. Après, au fur et à mesure que le lectorat se développe, que le marché en tout cas se développe, des entreprises de plus en plus grandes se constituent, qui réunissent elles-mêmes de plus en plus de capitaux et donc d'actionnaires, puisque dès les années 1830, tout un tas de journaux en fait sont des journaux dont le capital s'échange en bourse. Et à partir de la fin du 19e siècle, on a un premier phénomène de concentration très importante, hein, puisque la presse quotidienne nationale est de manière écrasante dominée par simplement quatre journaux. Le Petit Journal, le Petit Parisien, le Matin et le Journal. C'est ceux que l'on appelle les quatre grands, et qui sont chacun possédés non pas par un seul actionnaire, évidemment, ils sont possédés par plusieurs actionnaires, mais qui sont quand même tous rattachés à un actionnaire majoritaire. Ce ne sont pas des grands groupes qui possèdent ces journaux, ce sont souvent des entrepreneurs, des capitalistes, des hommes d'affaires qui investissent dans la presse et qui deviennent comme ça patrons du journal. Le phénomène de concentration ensuite, dans les conditions que l'on connaît aujourd'hui, hein, c'est plus un phénomène qui va prendre forme d'abord dans l'entre-deux-guerres, hein. Il y a déjà un premier phénomène de concentration assez important, mais surtout après la Seconde Guerre mondiale. Il y avait eu des mesures anti-concentration qui avaient été mises en place par les résistants, hein, en 1944. Et ces mesures anti-concentration, elles ont en fait jamais été respectées. Elles ont été purement et simplement ignorées, piétinées. Et à partir des années 50-60, il y a là des empires de presse, hein, encore plus importants que ceux qui existaient dans les années 30, hein, notamment parce que ben, le paysage médiatique se diversifie. Alors la radio et la télévision, hein, dans les années 60-70, c'est aux mains de l'État. Donc tout ça est verrouillé, il n'y a pas de concentration capitalistique. Hein. Mais par contre, la presse quotidienne se concentre, la presse magazine prend tout son essor et aussi fait l'objet d'un phénomène de concentration assez important. Et donc, ce phénomène de concentration qui a commencé au fond dans les années 50-60 ne s'est jamais interrompu. Et il n'y a jamais eu, au fond, le moindre gouvernement qui a réussi, ou qui a voulu, ça on sait pas trop, mais bon, en tout cas ce qui est sûr c'est qu'il n'y a aucun gouvernement qui a mis en place des cadres permettant de limiter la concentration. Il y en a quelques cadres qui limitent très légèrement la concentration, mais de briser cette concentration, il n'y a jamais eu de mesure en fait qui a été mise en place de ce point de vue-là. La dernière tentative, c'est celle de la gauche socialiste au pouvoir, hein, avec Mitterrand, hein, qui a, en 1984, tenté en vain de briser le monopole de Robert Hersant. La bête noire, en fait, de Mitterrand, Robert Hersant lui-même, qui avait été condamné pour fait de collaboration à 10 ans d'indignité nationale à la Libération, et puis il a bénéficié après d'une amnistie générale au début des années 50, et donc Robert Hersant avait, dès les années 50, commencé à constituer, dans le centre de la France, son empire de presse. En 84, c'est cet empire de presse que les socialistes prétendent vouloir démanteler, mais en fait, c'est un fiasco total et aucune mesure depuis n'a jamais été à nouveau tentée pour essayer de briser cette concentration.
6: Je voudrais revenir aux quatre grands là que tu mentionnais tout à l'heure, notamment le petit journal. Et tu disais tout à l'heure, voilà, pour toucher un plus large lectorat, donc plus populaire, bah, proposer du contenu susceptible de l'intéresser. Est-ce que c'est à partir de là qu'on invente le fait divers ? Les couvertures de petits journaux, c'est toujours des trucs tout à fait rocambolesques, enfin voilà, pour appâter le chaland.
4: Le petit journal a comme particularité d'être en fait le premier quotidien avec un lectorat de masse en France. Il est créé en 1863, sous le Second Empire. Et il a comme deuxième particularité d'être un journal qui ne publie au départ aucun contenu politique. Sous-titre est « Journal non politique ». Donc il publie toutes sortes de choses sur des chroniques diverses et variées, sur l'actualité culturelle du tout Paris. Il publie des romans feuilletons, des faits divers. Il y a un fait divers très important en 1869 qui s'appelle l'affaire Troppmann, par exemple, avec une sordide histoire de meurtre, etc., qui lui fait vendre des centaines de milliers d'exemplaires par jour. Et c'est le premier quotidien qui arrive même à dépasser le million d'exemplaires parfois par jour. Et pourquoi il adopte ce positionnement ? Pour deux raisons. D'une part, parce que c'est un contenu qui permet de capter ce lectorat qui est de plus en plus alphabétisé, d'une part, mais aussi parce que en ne publiant aucun contenu politique, il échappe à une taxe qui pèse sous le Second Empire sur les journaux politiques. Une taxe qu'on appelle le timbre, que tous les journaux politiques doivent payer. Et lui, en se positionnant sur un contenu exclusivement non politique, il échappe en fait au paiement de cette taxe. Et donc cette stratégie, on va dire, lui permet de devenir le premier quotidien de masse et de rester un des principaux quotidiens sous la Troisième République, avec notamment son fameux supplément du dimanche illustré. Très belle couverture, de très belles gravures, avec une présentation toujours très sensationnaliste de l'actualité, souvent de l'actualité internationale, ou dès qu'il y a un meurtre, une émeute, ou l'assassinat du président Sadi Carnot en 1894, tout ça est mis en avant de manière extrêmement dramatisée. Et au fond, le fait divers tel qu'on le connaît aujourd'hui, on peut en dater l'origine de l'émergence de cette presse-là, de ce qu'on appelle cette petite presse. Il s'appelle Petit Journal parce que son format est plus petit que les grands journaux lus par l'élite. Et voilà, du milieu du 19e siècle, des années 1860, là, on commence à avoir des petits articles qui traitent de petits faits qui, justement, n'étaient pas traités par la grande presse politique. Parce que ça permettait de faire de la copie, de publier des journaux sans avoir à traiter de questions politiques. Donc le fait divers prend une importance de plus en plus grande avec les quatre grands journaux de masse de la fin du 19e. On a des articles de une sur des faits divers qui côtoient des articles sur la guerre russo-japonaise en 1905 et qui sont mis quasiment sur le même plan au niveau de l'importance qu'on y accorde. Donc, tout ça pour dire que l'importance aujourd'hui des faits divers, que l'on trouve parfois exagérés ou que l'on regarde de manière critique, comme Bourdieu qui disait que le fait divers, c'était le fait qui fait diversion, hein, c'est au fond quelque chose qui est consubstantiel d'une certaine manière à la presse de masse.
6: J'en reviens à ce titre, Dominique Pinsol, « Abat la presse bourgeoise ». La presse, elle est bourgeoise dès le 19e ?
4: La presse en tant que telle, elle n'est pas en bloc bourgeoise. Par contre, il y a une presse bourgeoise, évidemment, dès le 19e. Mais dès les années 1830, quand cette presse commerciale commence à se développer, il y a aussi toute une autre presse, pas du tout bourgeoise, qui est même de gauche, d'extrême gauche, socialiste. Il y a des journaux, il y a même un journal qui s'appelle L'Atelier, qui est fait par des ouvriers, sous la forme d'une coopérative, d'une certaine manière. Donc il y a aussi toute une presse socialiste, ouvrière, populaire, qui existe, mais à partir du moment où les journaux se transforment de plus en plus en entreprises, c'est-à-dire soumises à des impératifs de rentabilité, soumises à des contraintes commerciales, soumises à la nécessité de capter et de fidéliser un lectorat nombreux, eh bien, ce qui se passe au cours de la deuxième moitié du 19e siècle, c'est qu'il y a un processus, en fait, d'industrialisation de la presse qui fait que la presse dominante devient essentiellement, effectivement, une presse bourgeoise dans le sens où elle est détenue financièrement par des capitalistes, par des gens qui, très souvent, ne viennent pas du monde de la presse. Il y a, par exemple, tout un tas d'entrepreneurs de travaux publics à l'époque qui investissent dans la presse, de gens qui ont investi, par exemple, dans la construction du canal de Panama, comme le propriétaire du Matin, par exemple, qui s'enrichit grâce au canal de Panama, de manière d'ailleurs assez louche, et qui va investir dans la presse. Pourquoi ? Parce que ça lui permet de gagner de l'argent et puis de s'introduire dans les sphères du pouvoir. Voilà. Donc, dans ce sens-là, les grands journaux de la Troisième République, pour aller vite, sont des journaux bourgeois. Mais ça ne veut pas dire que leur lectorat est uniquement bourgeois. Leur lectorat est un lectorat, certes bourgeois, mais aussi populaire. Voilà. Donc elle est bourgeoise dans ses structures, on va dire, financières. Voilà. Quand je dis ici à bas la presse bourgeoise, c'est parce que dès la Belle Époque, on va dire, il y a à gauche, dans la gauche politique, donc parmi les socialistes, mais aussi dans la gauche syndicale, du côté de la CGT, principalement, toute une réflexion critique sur la manière dont cette presse bourgeoise, c'est-à-dire dont cette presse aux mains de l'ennemi de classe, traite le mouvement ouvrier et comment le mouvement ouvrier doit se positionner par rapport à cette presse-là. Alors, il y a des débats, il y a ceux qui expliquent que il va falloir produire ses propres organes de contre-propagande. C'est ce qui va amener, par exemple, à la création de l'Humanité par Jaurès en 1904. Ou du côté de la CGT, qui va lancer aussi son propre hebdomadaire qui s'appelle La Voix du Peuple. Mais il va y avoir aussi, surtout du côté d'ailleurs des socialistes, de la SFIO, plutôt après la Première Guerre mondiale,

0: CFIO jusqu'au Front Populaire. Bon, ce qu'il advient du Front Populaire ne permet pas la concrétisation de ce projet de nationalisation de la presse, mais les résistants, pendant la guerre, hein, reprennent cette idée, et ça inspire très largement les mesures très radicales qui sont prises à la Libération entre 1944 et 1947.
1: À nouveau un petit saut en arrière, je voudrais qu'on revienne à la Première Guerre mondiale et à ce truc moi qui m'a toujours étonné, l'apparition du canard enchaîné. On a un gouvernement en guerre, la censure caviarde à tout va, et je suis toujours stupéfait que le canard enchaîné soit né dans cette pire époque de censure guerrière.
0: Il faut comprendre ce que signifie la censure. La censure, ça veut pas dire l'interdiction de toute forme de discours contestataire ou subversif, et ça ne veut pas non plus dire le contrôle absolu et total de la presse par le gouvernement. Ça veut pas dire ça, en fait. La censure, au début de la guerre, ça veut dire le contrôle des informations de nature militaire par l'armée. Et donc, l'impossibilité pour les journaux d'information de publier librement, et même d'avoir accès aux informations de nature militaire. Par exemple, jusqu'en juin 1917, si mes souvenirs sont bons, il est interdit d'envoyer un reporter sur le front. Ça veut dire que toutes les nouvelles du front sont entièrement verrouillées par l'armée. C'est ça la censure, en fait. Le problème, c'est que cette censure, dès le début de la guerre, eh bien, elle s'étend de fait aussi à des questions politiques. Les gouvernements, les gouvernants, étendent cette censure à des commentaires politiques, c'est-à-dire qu'ils se permettent, au moment où les exemplaires des journaux avant leur parution sont examinés par les bureaux de censure, hein, il y en a donc à Paris, mais aussi dans chaque préfecture, hein, tous les journaux sont obligés de soumettre ce que l'on appelle les morasses, ce sont les épreuves des journaux à paraître, et les services de censure ont le droit de dire, eh bien, cet article-là en particulier, vous n'avez pas le droit de le publier. Et si vous le publiez, eh bien, de toute façon, le numéro sera saisi. Ce qui explique que le lendemain, il y a des journaux qui paraissent avec un blanc ou avec des passages que l'on appelle caviardés, c'est-à-dire recouverts en noir parce que le gouvernement estime que telle ou telle précision peut profiter à l'ennemi. Mais le problème, c'est que dans les faits, on voit de plus en plus que le gouvernement se permet en fait de supprimer des articles en fait qui sont simplement des articles qui lui déplaisent parce qu'il est lui-même mis en cause, lui-même critiqué. Mais c'est pas systématique. Il peut quand même y avoir des articles, même dans la presse d'information générale, hein, des articles qui peuvent se permettre parfois de critiquer telle ou telle décision. Ça, c'est vraiment à l'appréciation du gouvernement. Et les grands journaux, d'ailleurs, la grande presse quotidienne n'est pas très censurée pendant la guerre, parce qu'en fait, ils sont très dociles, ils ont largement compris ce que l'on attend d'eux. Hein. Mais ça veut dire qu'un journal comme Le Canard Enchaîné, qui est créé en fait entre 1915 et 1916, peut tout à fait exister, il n'y a rien qui l'interdit. Il peut tout à fait publier des articles qui, de toute façon, ne contiendront aucune information militaire sensible, puisqu'il n'a pas accès, de toute façon, à ces informations-là. Et le gouvernement peut tout à fait tolérer une certaine dose de critique. Ça, c'est pas du tout interdit. Tout comme les journaux de tranchées sont tolérés. Dans les journaux de tranchées, on laisse à peu près tout dire. Il y a des choses très critiques, très subversives qui se disent. Mais on n'y touche pas parce que la situation est trop compliquée. Mais on peut publiquement, par exemple, comme le fait Le Canard Enchaîné, tourner en dérision à la censure. Clémenceau, par exemple, avant de devenir lui-même président du Conseil, à la fin de l'année 1917, Clémenceau, c'est un homme de presse, c'est un patron de presse, il dirige un quotidien qui s'appelle L'Homme Libre. Comme tous les patrons de presse de l'époque, il accepte le principe de la censure militaire, mais par contre, il refuse toute censure politique. Il rebaptise son journal, pour contester ça, il le rebaptise L'Homme Enchaîné, comme d'ailleurs Le Canard Enchaîné. Dans l'espace public, le gouvernement accepte tout à fait, et c'est pas du tout interdit par la loi, c'est une question vraiment d'appréciation politique, le gouvernement est obligé de tolérer, en fait, une certaine dose, en fait, de discours critiques et subversifs. Quand ça va trop loin, quand on dépasse certaines limites, la censure tombe, c'est clair, mais finalement, il y a tout un tas de discours critiques quand même qui peuvent s'exprimer.
1: Je voudrais qu'on en vienne.

0: Si tu veux bien, à cette période de l'entre-deux-guerres, est-ce que ce phénomène de concentration s'est accentué?
1: Dans l'entre-deux-guerres, au fond, le paysage médiatique est relativement simple, hein. C'est avant tout, évidemment, des journaux. Il n'y a pas simplement des journaux quotidiens, il y a de plus en plus aussi de magazines, parfois très politisés. Il y a des magazines de gauche. C'est la presse quotidienne, c'est aussi les débuts de la radio. À partir du milieu des années 20, il commence à avoir des actualités à la radio. Et puis, c'est évidemment la presse quotidienne qui se renouvelle beaucoup, hein, puisque les journaux d'avant-guerre, en fait, tous à peu près à différents degrés, mais déclinent très fortement, parce qu'ils sont concurrencés à la fois par la radio, mais aussi par un nouveau modèle de presse qui est incarné par le journal France Soir, qui est à partir de 1931, qui a une qui accorde beaucoup plus de place aux photographies, qui publie des articles moins longs, qui a un ton moins ennuyeux, qui renouvelle un peu les cadres de l'actualité telle qu'on la connaissait jusque-là. Et c'est une presse qui connaît de très graves difficultés financières. Parce que pendant la guerre, en fait, le modèle qui avait soutenu le formidable essor de la presse quotidienne fin 19e, début 20e, en fait, se brise. Parce que, d'une part, le public se rend compte que les grands journaux disent parfois n'importe quoi, hein, avec la propagande de guerre, les bobards du début de la guerre, etc. Donc, il y a un fort discrédit qui touche cette presse-là, mais surtout, économiquement, y a eu un phénomène d'inflation qu'on connaît aujourd'hui, mais qui est encore plus important à l'époque, et notamment la hausse du prix du papier, par exemple, qui a causé de très très graves difficultés aux entreprises de presse. Et tout cela fait que tout un tas de journaux deviennent de plus en plus vulnérables financièrement, soit par rapport à des entrepreneurs de presse, voire parfois des hommes politiques, qui achètent, vendent, rachètent des titres et qui se constituent comme ça des groupes de presse qui leur permettent de générer des profits, mais aussi d'avoir une certaine influence politique. Deuxième vulnérabilité qui touche ces journaux, c'est évidemment la vulnérabilité à l'égard de l'argent occulte, versé sous le manteau, soit par des escrocs financiers type Stavisky, par exemple, soit par des gouvernements étrangers, l'Allemagne, l'Italie ou autres. Et ça, évidemment, plus un journal a de difficultés financières, plus il va être amené à accepter ce genre de ressources occultes. Hein, c'est pour ça que dans les années 30, on parle beaucoup à gauche, hein, et on stigmatise beaucoup cette presse pourrie ou cette presse vénale. Il y a même un livre, hein, en 1935 qui est publié par la SFIO, hein, qui s'intitule La presse pourrie aux ordres du capital. Et donc ça, c'est un thème qui est très très fort à gauche à ce moment-là, notamment en plus parce qu'on se rend compte que il y a tout un tas de scandales qui éclatent, hein, le scandale des emprunts russes, etc., qui fait que à gauche, on espère pouvoir mettre en place des lois qui brisent à la fois la concentration, mais qui assainissent aussi le milieu. Et c'est ce qui est tenté à la libération à partir de 1944.

0: J'en rêve parfois, confesse ici Jean-Hervé Marouin, avant de retrouver Dominique Pinsol, auteur d'Abat la presse bourgeoise, deux siècles de critique anticapitaliste des médias de 1836 à nos jours, et avec qui on aborde maintenant la période de l'après-Seconde Guerre mondiale et de l'occupation, pendant laquelle la plupart des journaux français ont collaboré avec l'occupant nazi et le régime fasciste de Vichy. Et comme on va le voir, après un petit coup de balai donné à la Libération, la presse française ne sera finalement que légèrement épurée, comme d'ailleurs l'essentiel des milieux économiques collabos français, Dominique.
1: Il est toujours bon de rappeler quand même que, à partir de 1944, à la Libération, donc, la quasi-totalité des titres de la presse quotidienne française sont purement et simplement interdits, parce que la quasi-totalité de la presse quotidienne française a collaboré. Les mesures extrêmement strictes prévues d'abord par le Conseil national de la Résistance, puis mises en œuvre par le gouvernement provisoire de la République française, avec évidemment l'assentiment de Gaulle, hein, sont extrêmement dures et permettent simplement de sauver un journal comme Le Figaro, qui s'est sabordé au bon moment, après l'invasion de la zone sud par les Allemands. Par contre, tous les autres titres, et notamment le grand quotidien des élites de la Troisième République, l'ancêtre du Monde, en fait, hein, qui s'appelait Le Temps, lui, par contre, à 15 jours près, en fait, il a été interdit, et sur ordre de Gaulle, on crée à la place le journal Le Monde, confié à Hubert Boeuf-Méry, hein, qui est censé, justement, incarner cette nouvelle presse honnête, probe, vertueuse, qui incarne les idéaux de la résistance et qui, justement, empêchera le retour de cette presse pourrie des années 30 qui a sombré, littéralement, dans la collaboration. Donc, en fait, ce qui s'est passé pendant l'occupation n'est pas du tout un détail de l'histoire, hein. Ça explique en grande partie pourquoi, en fait, il n'y a quasiment plus aucun titre aujourd'hui qui existe qui sont antérieurs à 45, hein. Le Figaro, bon, c'est un des plus vieux titres de la presse française. Et en fait, il a échappé à ces mesures-là. Et puis, ça explique aussi pourquoi il y a toujours eu, depuis la Libération, à gauche, une volonté, en fait, d'être fidèle à ces idéaux de la résistance et de toujours être extrêmement méfiant vis-à-vis de la concentration dans les médias, parce que ça rappelait toujours cette presse très concentrée, très corrompue d'avant-guerre et qui a sombré dans la collaboration.
0: Ils sont décédés maintenant, mais j'avais des copains qui avaient été maquisards dans le Loir-et-Cher. Le journal, le grand quotidien local de par chez nous, là, on enregistre cette émission à Tours, c'est la Nouvelle République et ça les faisait ricaner, les anciens. Ils disaient, ouais, avant ça s'appelait La Dépêche, et il y a eu l'Occup, puis bah la Libération, on a appelé ça la Nouvelle République. Puis ils ricanaient entre eux en se donnant des coups de coude en disant, mais c'était toujours les mêmes fumiers qui écrivaient dedans. Et tu as mentionné ce personnage-là, Robert Hersant, qui a œuvré pendant des années à constituer un empire en récupérant pas mal de journaux locaux qui avaient gagné un semblant d'indépendance après-guerre, dans la foulée de la Libération. Et ce type, qui avait été mouillé jusqu'à l'os dans la collaboration, a construit un véritable empire médiatique régional. On l'a laissé faire.
1: Le problème qui se pose à la Libération, les titres, bon, c'est pas un problème puisqu'on les interdit. Hein. Mais après, la question, c'est les journalistes, qu'est-ce qu'on en fait? Parce qu'il faut bien des journalistes pour faire tourner les journaux. Donc il y a des journalistes qui demandent, parce qu'ils sont obligés de redemander à nouveau une autorisation pour avoir leur carte de presse. Il y en a à peu près un quart à qui c'est refusé. Donc l'épuration, entre guillemets, elle concerne à peu près un quart des journalistes qui demandent une carte de presse. Bon, alors il y en a beaucoup qui étaient tellement compromis qu'ils n'ont même pas osé redemander une carte de presse. Donc les chiffres sont un peu faussés. Alors c'est vrai par exemple aussi dans le sud-ouest, hein, à Bordeaux, il y avait un journal qui s'appelait La Petite Gironde. Tout un tas de journalistes en fait qui écrivaient dans La Petite Gironde, qui a été interdite à la Libération, se retrouvent dans le quotidien sud-ouest, qui existe encore aujourd'hui. Donc, ça c'est une première chose. La deuxième chose c'est effectivement que par des ordonnances, d'août 44, hein, l'ordonnance particulièrement du 26 août 1944, normalement, il est interdit à un industriel, à un homme d'affaires, de concentrer entre ses mains un nombre important de journaux. Alors, ce sont des seuils de concentration très très stricts qui sont censés, voilà, empêcher le retour des puissances d'argent de l'avant-guerre. Et puis, en plus de ça, jusqu'en 47, en fait, il y a plus de marché de la presse, hein, puisque tout est encadré par l'État. L'État délivre les autorisations de paraître, l'État fixe le prix des journaux, et puis l'État, surtout, met à disposition des équipes de résistants qui se sont emparées des immeubles, de l'outillage d'impression, etc., des journaux collabos, il les laisse faire, il les met à disposition des équipes de résistants en leur disant « Nous allons établir un cadre juridique, ne vous inquiétez pas, nous allons mettre en place un statut particulier pour les entreprises de presse, et puis après, l'État s'effacera, et puis on vous laissera faire, etc. » Mais pendant plusieurs années, de 1944-1947, c'est l'État qui finance, et ce sont des journaux faits par des équipes de résistants, qui publie en fait sans se soucier de quelconque contrainte économique ou financière, puisqu'en fait l'État finance et puis ils n'ont pas de concurrents et puis les autres ont été interdits. Voilà, à partir de 1947, tout ça est terminé. L'État se désengage et à nouveau laisse faire, abandonne complètement les ordonnances de 1944, permet aussi à Hachette de monopoliser la distribution des journaux, que Hachette avait déjà depuis le milieu du 19e siècle, et puis laisse en fait se constituer des empires de presse, à commencer par celui de Robert Hersant, mais en toute illégalité, puisque ces ordonnances de 1944 n'ont en fait jamais été appliquées, et elles reviennent en fait comme un serpent de mer à chaque fois à gauche dans les années 60. Le mouvement par exemple des sociétés de journalistes tente au milieu des années 60 de revendiquer à nouveau l'application de ces mesures anti-concentration, le fait de voter, d'établir par la loi un statut particulier pour les entreprises de presse qui leur permettrait d'être des entreprises pas comme les autres. Statut des entreprises de presse qui, jusqu'à aujourd'hui, n'a jamais vu le jour, hein. C'est repris aussi par la gauche du programme commun dans les années 70. C'est repris encore, ça figure encore au programme du candidat Mitterrand en 81. Et puis finalement, eh bien, il se passe rien du tout. Et il n'y a aucune mesure anti-concentration qui est prise. Et cette ordonnance du 26 août 44, elle est même abrogée après le retour de la droite au pouvoir, 1986, au moment où Jacques Chirac cohabite avec Mitterrand. Donc tout ça pour dire que ce qui s'est passé à la Libération a soulevé d'immenses espoirs. On était persuadés des gaullistes aux communistes, hein. Il y avait un consensus très important. On était persuadés que ça y est, on allait mettre en place un cadre législatif qui allait empêcher le retour de cette presse pourrie des années 30. Et puis en réalité, le marché a repris le dessus et puis la concentration n'a jamais été véritablement interrompue jusqu'à aujourd'hui.

0: abat la presse bourgeoise, deux siècles de critique anticapitaliste des médias de 1836 à nos jours.
1: Presse, c'est au sens très large. Hein. C'est presse d'abord écrite, puisque jusqu'à l'entre-deux-guerres, il n'y a que les journaux, de toute façon. Et puis, particulièrement après la Seconde Guerre mondiale, il y a effectivement la radio et la télévision qui restent aux mains de l'État jusqu'au début des années 1980 et qui fait l'objet du monopole dont on connaît tous l'acronyme, hein, l'ORTF, qui est fondée en 1964 et qui existe jusqu'en 1974. En fait, on connaît l'ORTF, mais en fait, ça n'existait que pendant 10 ans, l'ORTF. Avant, c'était la RTF, après, c'était l'ORTF, mais bon, c'était, dans tous les cas, un monopole d'État. Alors, évidemment, j'en parle, hein, puisque c'est une histoire, là aussi, très importante, puisqu'on a tendance toujours à... Imaginez que au sein de l'ORTF, les équipes, les journalistes, les personnels luttaient uniquement contre la mainmise du gouvernement et la mainmise gaulliste. Notamment en mai 68, la grande grève de l'ORTF, on la présente toujours, ce qu'elle a été d'ailleurs, hein, comme un grand mouvement dirigé contre De Gaulle. C'est vrai, mais on voit aussi que les personnels de l'ORTF, hein, alors c'est plus de 10 000 personnes, hein, l'ORTF, hein, quand ils se mettent en grève, notamment les journalistes de télévision, ils se mettent en grève à la fois pour dire non à la censure gaulliste, en fait, hein, parce que là, l'information politique était parfaitement verrouillée, contrôlée.
0: C'était une époque où c'était le ministre de l'Intérieur qui dictait le sommaire du journal télévisé. Hein. Bon, aujourd'hui, les jeunes gens qui sortent d'école de journalisme ont un ministre de l'Intérieur automatiquement greffé dans le crâne. Mais à l'époque, c'est quand même comme ça. C'est le ministre qui dit aux journalistes d'État ce qu'ils vont raconter aux gens.
1: L'information politique est effectivement parfaitement verrouillée. Mais quand on regarde ce que revendiquent les syndicats, en fait, ils revendiquent en fait aussi une indépendance vis-à-vis des annonceurs privés, qui à partir de 1968 obtiennent le droit de diffuser des publicités commerciales sur la première chaîne de l'ORTF, un peu plus tard après sur la seconde chaîne. Il y a déjà une première mobilisation contre l'introduction de la publicité commerciale. Et puis aussi en mai 68 et après, on se rend compte que les syndicats restent fidèles à l'idée d'un monopole public qui garantirait l'indépendance des rédactions à l'égard du gouvernement, mais aussi à l'égard de toute forme d'ingérence du capital privé. Donc en fait, ce qui est défendu principalement à gauche, et on le voit notamment, y compris après 68 dans le programme du Parti communiste, et même du côté des socialistes encore, c'est un service public de l'audiovisuel, avec un système d'administration où l'État serait représenté, mais aussi les personnels, les usagers aussi, qui garantirait l'indépendance des rédactions et qui servirait de socle, en fait, pour un vaste service public de la radio et la télévision qui se situerait, en fait, à égale distance du gouvernement, mais aussi des annonceurs et des financeurs privés, pour aller vite. Et c'est ça que les socialistes, quand ils arrivent au pouvoir, en fait, abandonnent comme projet. Ils l'abandonnent, d'une part, parce qu'il y a une pression des milieux militants eux-mêmes, notamment des radios libres, qui ne veulent plus de ce monopole d'État, mais qui espèrent à cette époque-là qu'on les aide, qu'on les finance pour garder leur structure associative et surtout sans dépendre de la publicité privée. On espère beaucoup ça à gauche dans le mouvement des radios libres à la fin des années 70, début des années 80. Et puis aussi parce que les socialistes font le choix d'un double secteur, hein, avec un petit secteur public, et puis une très large ouverture aux capitaux privés, c'est-à-dire ils font le choix d'une privatisation partielle de l'audiovisuel, on le sait. Et c'est ça qui donne le paysage médiatique que l'on a aujourd'hui, c'est-à-dire un secteur de la radio qui devient écrasé par les radios commerciales.
0: C'est vrai que Radio Libre, bah on pense à Radio Béton, on pense à Radio Verte, on pense à Radio Grenouille, Carbone 14, etc. Mais il y a aussi des radios libres de droite qui ont donné aujourd'hui Skyrock, Énergie, machin. Eux aussi revendiquaient la liberté d'avoir de la pub, de faire du fric.
1: Oui, oui, mais c'est ce que je raconte dans le livre, c'est que au sein du mouvement des radios libres, en fait, il y a deux associations qui fédèrent le mouvement des radios libres. Il y en a une qui est plutôt orientée vers la privatisation et qui dit nous, notre source de financement, si on veut être indépendant de l'État, ça sera les annonceurs privés. Et puis il y en a une autre qui dit nous restons fidèles à un modèle de radio indépendant de l'État mais sans publicité commerciale. Et cette tension, elle est très très forte au moment où les socialistes arrivent au pouvoir, y compris au sein du gouvernement, hein. Même le ministre de la Communication, hein, qui est lui-même un ancien d'Europe 1, qui s'appelle Georges Filliou, dit jamais de la vie il y aura de publicité commerciale à la radio. Jamais. Non aux radio fric. Mauroy aussi dit non aux radio fric, non à la télé fric, non aux satellites Coca-Cola. Enfin, voilà. Dans les discours, en tout cas, il y a une très forte opposition. Et puis, alors, en fait, à partir de 84, tout bascule.
0: 84, ce qu'on appelait la rigueur, hein, Fabius, bon, on vous a fait rêver avec le grand soir de 81 qui n'arrivera jamais. C'est l'éruption de la télé Berlusconi. Et puis, un peu plus tard, on va vendre TF1 à Bouygues. TF1, un bien commun, enfin, qui appartenait aux contribuables.
1: Oui, tout bascule en 84, puisqu'en 84, le gouvernement, alors, fait passer d'abord une loi du 29 juillet 1984. 29 juillet, c'est-à-dire jour pour jour, en écho à la loi du 29 juillet 1881 sur la liberté de la presse. Et la loi du 29 juillet 1984 dit, la communication audiovisuelle est libre. La fin du monopole d'État. Et dès 84, le gouvernement autorise Canal+, à émettre. C'est la première chaîne privée. Ensuite, il y a Berlusconi qui lance la 5 avec le champagne, les paillettes, les séries américaines, etc. Puis après, il y a M6 qui est fondé notamment en partie avec les capitaux de la Lyonnaise des Eaux. Et puis après le retour de la droite au pouvoir en 87, effectivement, il y a une décision inouïe à l'époque, hein, qui n'a aucun équivalent à l'étranger. C'est-à-dire que le gouvernement décide lui-même de privatiser la première chaîne public de l'époque, qui était une chaîne de l'ORTF avant, hein, TF1. D'ailleurs, privatisation, faut toujours garder en tête qu'en fait, c'est une concession. C'est-à-dire qu'on donne le droit à la chaîne d'utiliser les ondes hertziennes, mais avec un cahier des charges. Il y a des conditions, notamment de respecter un quota de programmes culturels, quota de cinéma français, etc., etc. Évidemment, TF1 dit oui, au moment de signer, ça n'a jamais été respecté, mais potentiellement, un gouvernement peut tout à fait avoir le droit de ne pas reconduire l'autorisation d'émettre à TF1. Ça n'est qu'une concession à chaque fois, c'est une sorte de concession de service public, en fait.
2: Le projet de reprise de TF1 que nous vous présentons aujourd'hui est bâti autour de quelques idées simples.
0: Patrick Lelay, homme de main de Francis Bouygues.
2: Respecter le téléspectateur. La culture française doit résister. Nous serons une chaîne de culture.
1: Donc cette privatisation TF1 en 87, c'est, disons, le point d'orgue de toutes ces années-là de libéralisation, privatisation de l'audiovisuel, qui aboutit en fait à l'écrasante domination des radios commerciales, à commencer par Énergie en 84, et la première grande radio, entre guillemets, libre, à émettre et même à ne pas respecter du tout les volumes qui sont normalement imposés par le gouvernement, parce que Énergie, en fait, quand elle émet tellement fort qu'elle brouille, en fait, les autres ondes et notamment les ondes du service public. Donc là, la haute autorité de la communication et de l'audiovisuel à l'époque tape sur la table et lui dit non, vous pouvez pas faire ça et du coup on vous interdit d'émettre. Et là, que fait Énergie? Ils font descendre des centaines de milliers de jeunes dans la rue avec Johnny Hallyday et Dalida en tête de cortège pour dire non à la censure, non au retour de l'ORTF, liberté, liberté chérie. Et puis finalement, le gouvernement est obligé de s'incliner en 84, la même année où Canal+ a l'autorisation d'émettre et la même année où la loi anti-Hersan, qui devait briser le monopole d'Hersan, est un fiasco absolu parce qu'elle est retoquée par le Conseil constitutionnel et elle n'est jamais appliquée. Et puis elle est définitivement abrogée ensuite par la droite qui revient au pouvoir en 86. Donc 84, c'est vraiment le point de bascule où en fait on a tous les cadres du système médiatique que l'on connaît aujourd'hui qui se mettent en place.
0: Dominique Pinsol, c'est vraiment un crève-cœur que de survoler deux siècles d'histoire en aussi peu de temps. Aboutissons à aujourd'hui. Est-il exact de dire que la plupart des médias, presse, radio, télé, en France, sont aujourd'hui possédés par une poignée, une dizaine de milliardaires, que la concentration n'a jamais été aussi forte, et que la plupart des médias, dits dominants, y compris ceux d'État, sont au service du capital et de la bourgeoisie?
1: Alors, je pense pas qu'on prenne un grand risque en affirmant ça, et c'est même quasiment devenu un lieu commun. Ce qui n'était pas forcément d'ailleurs le cas il y a encore une trentaine d'années. C'est-à-dire ce discours-là que tu viens de dire, c'est un discours qui est devenu tellement répandu que on le retrouve dans des univers idéologiques qui ne s'était pas du tout emparé de cette question jusqu'il y a assez peu. Je pense par exemple à l'extrême droite, qui en a fait un de ses chevaux de bataille depuis les années, on va dire, 2010, hein, en critiquant les médias de manière idéologique, en les présentant comme des vendus, etc., etc. Alors que c'est un discours qui, en fait, a historiquement été porté uniquement par la gauche, en fait. C'est ça que je montre dans le livre, c'est que la critique des médias, c'est en fait un héritage de gauche. Et ça, c'est quelque chose que la gauche a abandonné assez récemment, à partir des années 80. Et puis, il y a eu un renouveau de la critique des médias à la fin des années 90, début des années 2000, dans le sillage des grèves de 95, avec Pierre Bourdieu, avec les nouveaux chiens de garde de Serge Halimi, avec l'association Acrimed, avec les journaux PLPL, Plan B, etc. Il y a eu ce renouveau-là qui a replacé ce discours-là que tu viens de formuler au centre des débats et qui a joué un grand rôle, notamment pendant la campagne sur le traité constitutionnel européen en 2005, hein, puisqu'il y a, face à la propagande médiatique pour le oui, il y a eu toute une mobilisation populaire autour de cette question de la critique des médias. Et le phénomène de concentration ne s'étant jamais interrompu, cette critique-là est encore plus d'actualité aujourd'hui, et malheureusement, elle a été quelque peu délaissée par la gauche et reprise par des forces politiques qui n'ont absolument pas comme projet d'émanciper la presse du gouvernement et de l'argent, mais qui a uniquement comme projet de diffuser sa propre idéologie et ses propres idées sombres et haineuses que l'on connaît.
0: Ça va jusqu'à intoxiquer ce qui reste du service public. J'en prendrai pour exemple la communicante, moi je dis pas journaliste, Léa Salamé, qui, quand Carlos Ghosn a fait semblant de s'évader du Japon, Léa Salamé, de France Inter, s'est empressée de se ruer au Liban pour faire une matinale avec Carlos Ghosn, qu'elle a fait passer à l'antenne pour un véritable héros. Et puis, il y a encore peu, là, je suis tombé sur la matinale d'Inter, Nicolas Demorand et Léa Salamé, comme d'habitude, qui fustigeaient le mouvement social. Ça intoxique aussi ce qui est censé être le service public, qu'on paye pourtant avec nos impôts. Hein. Dominique Pinsol, les modèles, ils changent tout le temps. Là, j'en discutais avec un pote qui a encore le courage de travailler à France Inter. Il dit la radio est en train de s'écrouler, hein. C'est en train de devenir un média de vieux. Parce qu'il y a de nouvelles manières de véhiculer de l'information. La presse papier est en bérésina, la télévision, bon, c'est un truc de vieux, la radio aussi. Face à Internet, tous ces modèles sont en train de s'écrouler ou de se reformater.
1: Je ferai pas la même analyse, puisqu'en réalité, l'idée selon laquelle ces vieux médias, au fond, il ne serait plus nécessaire de les critiquer puisqu'ils seraient en perte de vitesse ou en déclin face au dynamisme d'Internet, des réseaux sociaux, etc., a abouti à un phénomène assez étrange. C'est que, d'une part, tout un tas de sphères militantes ont placé énormément d'espoir dans, justement, Internet dès l'époque de l'altermondialisme à la fin des années 90, puis les réseaux sociaux avec, dans le sillage du printemps arabe, d'Occupy Wall Street, du mouvement des indignés, etc. Donc il y a eu énormément d'espaces militants, critiques, subversifs, qui se sont effectivement développés via Internet, hein, parallèlement aux médias dominants. Il n'en reste pas moins que les médias dominants restent les mêmes. Par exemple, quand je suis passé tout à l'heure devant un PMU, qu'est-ce qu'il y avait comme à l'écran ? C'était BFM. C'était pas un réseau social subversif et militant. C'était BFM. Si on regarde ce qui circule sur les réseaux sociaux, Twitter, etc., c'est dans une très large partie du commentaire de séquences BFM, de séquences CNews, de séquences France Info, de séquences France Inter. Ce qui est produit par ces vieux médias, qu'on a tendance à regarder de manière assez méprisante et avec beaucoup de recul en se disant « Ah oui, mais ça c'est le passé » ou « Ça c'est que des trucs de vieux », en réalité, occupe encore le devant de la scène. L'effet pervers d'Internet et de réseaux sociaux, c'est de donner l'impression, de donner l'illusion que finalement, on pourrait se permettre de ne plus essayer de transformer ces médias entre guillemets traditionnels parce qu'au fond, on a Internet à portée de main. Et ça aboutit à la situation que l'on connaît, c'est-à-dire en fait à des médias traditionnels qui tiennent encore le haut du pavé et qui restent à l'abri en fait de tout projet de transformation venant de la gauche qui pour beaucoup, se fait plaisir sur les réseaux sociaux et sur Internet en se donnant l'illusion que ça y est, on peut s'affranchir de cette critique-là. Et moi, je pense qu'au contraire, il faudrait que la gauche, en fait, se ressaisisse de cette critique-là et de ces projets de transformation des médias dominants et ne se contente pas, en fait, de ces sphères alternatives qui ont toute leur légitimité et qui sont très importantes, mais qui ne doivent pas nous amener à délaisser ce terrain de la critique des médias traditionnels.
0: Qu'est-ce que tu lis comme journaux, toi ?
1: Moi, je lis principalement Le Monde diplomatique. La presse quotidienne, je la lis très, très rarement.
0: Le Canard enchaîné.
1: Le Canard enchaîné ne m'a jamais paru un journal, en fait, très intéressant politiquement. C'est un très bon journal. C'est un journal indépendant. C'est un des rares journaux dont le capital est possédé par ceux qui le font. Hein, donc. Mais le contenu politicien de la petite phrase, etc., c'est quelque chose qui ne m'intéresse pas particulièrement. Ça a tout à fait sa place, mais ça m'arrive de le lire, évidemment. Il y a des choses très intéressantes dedans, évidemment. Mais généralement, quand on dit les médias, ils sont pas tous pourris, tous serres, regardez, il y a Le Canard enchaîné. Bon, il y a Le Monde diplomatique, et puis il y en a quelques-uns comme ça. Et puis en plus, il y a Mediapart, maintenant, tout ça. J'ai vu, c'est très bien, mais ça reste quand même des îlots. Des îlots dans un océan de médias qui sont concentrés ou qui sont idéologiquement biaisés, et que ces îlots-là, il faudrait pas que ça soit des îlots, en fait. Il faudrait qu'ils soient d'égale importance avec les autres médias qui disent des choses différentes. Mais on peut pas se contenter de ces îlots, je pense.
0: Dominique Pinsol, merci beaucoup pour cet échange rapide autour de ton ouvrage. Ça s'intitule « À bas, la presse bourgeoise, deux siècles de critique anticapitaliste des médias de 1836 à nos jours », édition Agone Contrefeu.
1: Merci.
0: Et voilà les amis, c'est ici que prend fin cette émission à réécouter sur notre site polemixetlavoixoff.com. Avant qu'on se retrouve très bientôt sur votre radio préférée, félicitons-nous au passage d'avoir encore la chance de pouvoir nous exprimer sur des radios encore libres. Ce n'est qu'un combat, continuons le début. Salut.
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1: N'oublions pas qu'il a 18 ans, il est plein d'une énergie débordante, bon, qui a besoin à la fois d'être canalisé mais libéré en même temps. Le jeune est tourné vers l'avenir.

super. 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
1: Tu es épuisé, moi. C'est horriblement fatigant d'être intelligent.
2: Le 1er mai, c'est la fête du travail, mais c'est aussi le jour où l'on offre du muguet. Mais pourquoi offrir du muguet le 1er mai et pourquoi le muguet est-il aujourd'hui associé à la fête du travail ? Explication. Florissant au printemps, le muguet est la fleur idéale pour célébrer le retour des beaux jours. Dès l'Antiquité, les Celtes lui attribuent des vertus de porte-bonheur. Mais c'est lors de la Renaissance que la tradition d'offrir du muguet le 1er mai voit le jour. Le 1er mai 1561, le roi Charles IX reçoit un brin de muguet porte-bonheur. Le cadeau lui plaît tellement qu'il décide d'offrir tous les ans un brin de muguet à chacune des dames de sa cour. La tradition perdure jusqu'à la Belle Époque, notamment en Île-de-France, où les boutiques offrent des brins de muguet à leurs clientes pour le 1er mai. Entre 1886 et 1889, de nombreuses manifestations syndicalistes secouent la France. En 1889, les syndicats proposent que le 1er mai soit une journée chômée consacrée à la manifestation. Les participants prennent l'habitude de défiler avec un triangle rouge à la boutonnière qui symbolise la division de la journée en trois parties égales, le travail, le loisir et le sommeil. Le triangle rouge est ensuite remplacé par l'églantine rouge qui devient le symbole des revendications des travailleurs. À partir de 1907, le muguet, déjà traditionnellement associé au 1er mai, remplace progressivement l'églantine. Et c'est en 1941 que le gouvernement de Vichy décide d'instituer officiellement la fête du travail le 1er mai. Mais comme le rouge est traditionnellement associé à la gauche, eh bien il décide définitivement de mêler le muguet à la fête du travail.

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1: Pour rappeler quand même que l'antifascisme, c'est une opposition au fascisme et que dès lors, l'opposition à l'antifascisme, c'est du fascisme. Il faudrait peut-être le rappeler à la fois historiquement et politiquement.
0: En une minute, Johan Chapoutot, historien spécialiste du nazisme, démonte tout le narratif qui est de mettre sur le même plan l'antifascisme et le fascisme.
1: Et c'est une violence réactionnelle, tandis que la violence de l'extrême droite, c'est une violence qui est liée au masculinisme, au virilisme et à l'exaltation de la pulsion, hein, propre à l'extrême droite. Et c'est une violence d'ailleurs qui se pare de mots, mais qui, dès qu'elle fait face à une contre-attaque, devient très rapidement lacrymale. Hein, le discours de l'extrême droite est immédiatement un discours qui est un discours victimaire et lacrymale, qui consiste à dire que face à eux, il n'y a qu'une violence illégitime, extrémiste, ultra, avec une déploration des coups portés.

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1: Tu vois, le monde se divise en deux catégories. 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

Salut, vous êtes Radio Bip, les colères du vendredi. Jean-Paul au micro, Dom à la technique et au deuxième micro. Donc, ce soir, eh ben, ça fait un moment qu'on ne s'est pas vu. Mais bon, on a de quoi quand même parler intelligemment, j'espère. On va enfoncer le fagot, parce que le fagot, quand même, c'est absolument invraisemblable, ce type. Un type de droite à la mairie de Besançon, et un type de droite très à droite, hein, qui crache carrément sur l'écologie, tout ça. C'est un peu dur, après les années qu'on avait avec Madame Vigneault, puis avec les années précédentes, avec des gens socialistes, tout ça. Donc il faut quand même marquer le coup, et moi je pense que je le marque, grâce à l'Est républicain, hein, qui me donne, qui suit pas mal, bon, c'est pas que j'approuve tout ce qu'ils disent, hein, mais ils nous tiennent au courant quand même, donc ça, c'est quand même important. Et autrement, donc, j'ai le politiste de cette semaine. Alors, le politiste de cette semaine nous parle de Gaza, bien sûr, et surtout, bon, ils ont un événement, hein, ce qu'ils appellent l'événement, c'est le gros dossier. Et leur gros dossier, c'est sur la bétonisation. Et moi, j'ai pas eu le temps de tout le lire, mais je vous le recommanderai. Mais il y a un bel article là, et autrement, il y a des tas de différentes brèves et des tas de sujets intéressants dans ce politiste. J'aimerais dire que cette émission, il faut la dédier, et quand je dis « il faut », pour moi, c'est vraiment un impératif moral, amical, humaniste, à un grand disparu de Besançon, quand même. Je veux citer Pierre Cochard, donc, qui était ce militant à Sud, hein, principalement. Quoique, non, si, il était à Sud en dernier. Mais enfin, c'est un type qui n'hésitait pas à changer, hein, quand il n'était pas d'accord avec une ligne d'un syndicat. Hein. Et bon, il a été reçu plusieurs fois à Radio Bip. Il a même été reçu à cette émission, hein, avec plaisir. C'était toujours quelque chose de... Il tenait un discours toujours précis. Ce que je peux apprécier chez les autres, puisque mon discours n'est pas toujours totalement précis. Et l'Est Répu lui fait un article correct, hein, bon, qui n'est pas signé, mais bon, qui nous dit « Pierre Cochard, figure engagée du syndicalisme, est décédé ». Alors, pour ceux qui ne le connaîtraient pas, c'est possible, puisque bon, c'était quand même quelqu'un qui était principalement un militant syndical, un militant dans différentes organisations. Mais bon, tout le monde ne fait pas les manifs, tout ça. Donc l'article nous dit « militant infatigable, acteur des luttes sociales depuis les années 1970 ». Pierre Cochard laisse l'image d'un homme de conviction et de dialogue. Il nous a quittés ce dimanche 3 mai dernier à l'âge de 77 ans. 77 ans, c'est relativement jeune quand même pour un militant. Bon, avec la disparition de Pierre Cochard, nous dit cet article, démarre cet article, survenu le 3 mai des suites d'un AVC, le monde syndical perd l'une de ses figures les plus singulières, à Besançon comme bien au-delà. Pierrot, bah ouais, c'est comme ça qu'on l'appelait quand on lui tapait dans le dos, salut Pierrot. Hein. Pierrot Cochard, donc, incarnait une certaine idée de l'engagement, exigeante, collective et profondément humaine. Alors, bon, son passé professionnel, entré à la poste en mars 1968 à Paris, au cœur d'une période de bouleversements sociaux, il ne tarde pas, bah ouais, 68 quand même, il ne tarde pas à faire sien le combat syndical, d'abord à la CGT, puis à la CFDT, comme je vous disais, il avait ses idées. La CFDT qu'il quittera en désaccord avec son évolution. Il débarque à Besançon en 1979, dès 1990, il participe à la fondation de Sud, PTT en Franche-Comté, voilà. Il y trouve un espace pour ses convictions. Hein. Élu secrétaire régional, puis membre du bureau fédéral, il contribue à structurer durablement ce mouvement, tout en gardant les pieds sur le terrain au centre de tri de Besançon. Bon, alors bien sûr, il contribue à structurer durablement ce mouvement, entre autres, par sa présence régulière dans toutes les manifs, hein. Il faut le dire quand même. Et puis, bon, dans sa présence, simplement, hein, parce que c'est un type qui avait quand même pas mal de présence. Hein. Il avait, les derniers temps,
Enfin, peut-être pas les tout derniers temps, mais il avait ses cheveux bien longs, hein, qui pendaient dans le cou, tout ça. On l'appelait un peu l'Indien, bien sûr. C'est un type, quand même, qui revendiquait une certaine liberté par opposition aux cultures bourgeoises. Alors, il était fils de fromager jurassien, nous dit-on. Surnom l'Indien, donc, n'était pas seulement un militant combatif. Ceux qui l'ont côtoyé saluent aussi sa capacité rare à conjuguer radicalité et ouverture d'esprit. Méfiant à l'égard des certitudes, il invitait sans cesse au débat. « On ne détient pas la vérité », aimait-il rappeler aux plus jeunes. Bon, ben ça, je trouve ça beau, il faut le dire. Bon, marqué par un grave cancer en 2002, il avait donc failli ne pas revenir. Il disait, bon, là, il avait mené une lutte contre le cancer. Et il disait, comme dans les luttes, on ne peut gagner qu'en équipe. Donc, il remerciait, bien sûr, les différents soignants avec qui il avait eu affaire. Engagé, encore, on nous dit, engagé aussi contre le chômage, la précarité, l'extrême droite. Il aura participé à la création d'initiatives locales et nationales, convaincu que les combats sociaux ne peuvent se dissocier d'un idéal plus large de justice. Bon, c'est pas mal écrit cet article, dommage qu'il n'y ait pas de signature pour remercier ce journaliste. Pierre Cochard laisse le souvenir d'un militant respecté, y compris par ceux qui ne partageaient pas ses positions. Une voix libre, forgée dans les luttes, portée par une générosité héritée, disait-il, de ses parents. Bon, voilà. Donc, moi je suis heureux aujourd'hui de lui dédier cette émission. Bon, je crois qu'on peut carrément, on va laisser cette plage-là dédiée à lui pour démarrer cette émission. Dom nous envoie Rachid Taha. Voilà, merci Dom.

On va faire ça. Donc, le regard de Denisifer, de Politis, de cette semaine est, comme d'habitude, c'est un mot. Alors là, j'ai quasiment tout surligné. C'est très dur de couper dans un article de Denisifer parce que il y a pas un seul mot de trop. Chaque fois, il rajoute le détail intéressant et qu'on ne peut pas laisser passer. Bon, enfin voilà. Et parler du 7 octobre, donc 2023, et des violences coloniales, c'est de cela dont il s'agit en l'occurrence. Son titre, c'est « Rapport sur le 7 octobre et violences coloniales ». Donc là, je vous présente un peu, grosso modo, ce qu'il dit avant de vous citer quasiment in extenso son article. Comme ça, vous avez le temps. Ce sont des articles qui sont solides, pour lesquels on peut éventuellement prendre des notes, donc avec les deux lectures, ma lecture plus la lecture après du texte lui-même, il y a de quoi faire. Donc Denisifer y pose la question qui revient sans cesse sur la façon de qualifier l'attaque du 7 octobre 2023 par le Hamas. Acte de résistance ou de terrorisme, on se demande toujours. Alors bon, vous verrez qu'il a une réponse mélangé, mais bon. Il trouve d'abord des réponses dans un rapport publié le 12 mai par une commission civile israélienne. Bon, alors, commission civile israélienne, inutile de dire que là, la réponse est un acte de terrorisme, bien sûr, pour les Israéliens, ils ne peuvent pas dire le contraire. Avec, il y a un léger bémol de la part de Denisifer qui dit, oui, on pouvait dire que ça, mais il y a surtout des actes mensongers qui sont rapportés, on verra ça dans le détail. Et puis, il y a aussi, cette action considérée comme un acte de résistance qui ne peut être nié comme un acte de terrorisme. J'ai fait une faute en écrivant là. Qui ne peut être nié dans son intention. Dans son intention, c'est de la résistance. Wow, je suis fatigué. C'est fatigant, ça. Bon, acte de résistance, bien sûr, qui ne peut être nié dans son intention. Il s'agissait d'un acte de résistance à l'égard de toutes les brimades, les assassinats, etc., quotidiens et réguliers. Et historique d'Israël. Entre autres, résistance contre, à cause du blocus qui avait été instauré 18 ans avant, et puis aussi à cause du massacre de 2018 lors de la grande marche de retour. On verra ça dans le détail. Et puis, il y a l'enquête publiée le 12 mars dans le New York Times sur les violences dans les prisons israéliennes. Alors ouais, c'est pas beau, et bon, ça peut quand même donner des motivations. Révélation de violences sexuelles israéliennes généralisées. Plus un rapport de mars 2025 des Nations Unies qui dénonçait déjà ces violences sexuelles, niées par la propagande israélienne, bien sûr. Plus le rapport de l'ONG Physicians for Human Rights Israël dénonçant la mort de 98 Palestiniens détenus depuis le 7 octobre. Donc la conclusion, de Denisifer rappelle les études de Franz Fanon sur la colonisation, entre autres, en Algérie. Et il fait un rapport très clair entre la colonisation et plus tard des actes dits de terrorisme. Donc les horreurs israéliennes ne compense pas les horreurs, sa conclusion, ne compense pas les horreurs du 7 octobre, ni ne les excuse, mais la violence coloniale que tolèrent nos gouvernements, et c'est là où ça, c'est ce qu'il n'aime pas du tout là-dedans, affaiblit toute prétention à un jugement moral. Bien sûr, comment peut-on juger moralement cela alors que le monde entier, ou presque, tolère toutes les exactions, toutes les saloperies, le génocide israélien. Donc, je vous démarre la lecture de ce regard de Denisifer.
On n'en finit pas de débattre dans les réunions publiques auxquelles il m'est donné de participer ces temps-ci à propos de la nature du 7 octobre. Acte de résistance ou terrorisme? Le débat est sans fin parce qu'il ne mène à aucune réponse simple. Le rapport publié le 12 mai par une commission civile israélienne n'épuise pas le sujet malgré l'usage univoque qui en est fait dans la plupart des médias. Il contraint quiconque pouvait douter à regarder en face au moins une part de vérité. Bon ouais, une part de vérité là-dedans. Le 7 octobre est un acte terroriste et des plus épouvantables. Au-delà des 1200 morts et des 251 otages, le rapport documente les violences sexuelles commises par les combattants ou par ceux qui se sont engouffrés dans la brèche. L'enquête menée auprès des 400 témoins décrit jusqu'à l'insoutenable les sévices infligés pendant l'attaque puis aux otages pendant la détention. On aurait de bonnes raisons de douter, puisque c'est un rapport donc israélien, on aurait de bonnes raisons de douter en se souvenant que la propagande israélienne avait inventé dès le 7 octobre des décapitations et des éventrations de femmes enceintes que même le gouvernement israélien avait finalement été obligé de démentir. Mais cette fois, le nombre de témoignages, la diversité, la nature des sources obligent à se rendre à l'évidence. Ne détournons pas le regard. Voilà donc pour le rapport israélien. Quant à l'acte de résistance, il ne peut être nié dans son intention. La résistance est induite dans le sort qui était réservé aux Gazaouis depuis l'instauration, 17 ans auparavant, d'un blocus mortifère, et plus encore par l'absence totale de perspective. Il est induit dans le massacre qui a frappé en 2018 la Grande Marche du Retour, manifestation pacifique le long de la frontière entre Gaza et Israël, qui a coûté la vie à 235 Gazaouis. Bah ouais, une marche pacifique avec 235 morts abattus quand même, c'est un peu dur. Ce n'est pas une pulsion de violence, c'est encore moins l'islamisme qui a commandé le 7 octobre, c'est le désespoir. Bon, plus loin. Cette attaque, on peut aussi la requalifier en lisant l'enquête publiée le 11 mai dans le New York Times, qui révèle les atrocités commises dans les prisons israéliennes. On voit dans la succession des événements comme un effet de miroir où chacun, pour reprendre l'expression de Frantz Fanon, est l'écran de l'autre. L'enquête du journaliste Nicolas Christophe décrit un schéma de violences sexuelles israéliennes généralisées contre des hommes, des femmes et même des enfants, commises par des soldats, des colons, des interrogateurs de l'agence de sécurité intérieure Shin Bet et surtout par des gardiens de prison. Fermez les guillemets. Il cite également un rapport de mars 2025 des Nations Unies, alors rapport des Nations Unies cette fois-ci, qui dénonçait déjà le recours systématique d'Israël aux violences sexuelles. Ce rapport intitulé, ouvrez les guillemets, « Un autre génocide derrière les murs », fermé, documentait des viols à l'encontre de détenus originaires de la bande de Gaza, les décrivant comme, ouvrez les guillemets, « un outil de destruction visant à briser la volonté individuelle et collective et à infliger de graves préjudices physiques et psychologiques », fermé les guillemets. On ne s'étonnera pas que la puissante machine à propagande israélienne se soit mise prestement en mouvement pour dénoncer une enquête évidemment antisémite. Bah ouais, comme si les révélations du New York Times étaient sans précédent. Bon, j'approche de la fin de ce regard de Denis Cifer. Une autre évidence s'impose. Un rapport de l'ONG Physicians for Human Rights Israel a recensé au moins 98 Palestiniens morts alors qu'ils étaient détenus par Israël depuis le 7 octobre 2023, parmi lesquels 46 en prison et les autres dans les centres de détention militaire, morts comme on peut l'imaginer sous la torture. Certes,
Les horreurs, alors donc, on arrive à la conclusion. Certes, les horreurs israéliennes ne compensent pas les horreurs du 7 octobre ni ne les excusent. Mais le statut des criminels n'est pas le même. L'horreur est consubstantielle à la colonisation, même quand elle est le fait du colonisé. Évoquant le FLN algérien, Fanon, donc Franz Fanon, hein, écrivait en 1961 que, ouvrez les guillemets, la criminalité de l'Algérien, son impulsivité, la violence de ses meurtres sont le produit direct de la situation coloniale. Fermez les guillemets. Si on croit devoir porter un jugement moral sur l'attaque du Hamas, que dire des 70 000 morts de Gaza, des destructions de tout un territoire pour le rendre invivable, de la guerre de la faim qui a conduit à un génocide, des villages rasés du sud Liban, de l'épuration ethnique en Cisjordanie, de la lâcheté des raids quasi quotidiens de colons voyous et de l'armée contre des villageois sans défense. L'horreur du 7 octobre ne peut être niée ni excusée, mais le niveau actuel d'injustice et de lâcheté de la violence coloniale que tolèrent nos gouvernements affaiblit toute prétention à un jugement moral. Bon, moi je trouve, bon comme d'hab, hein, Denis Cifer, il écrit bien, il va droit au but, il n'a pas peur des mots, hein, et il nous donne donc un très bel... Bon, il remonte lui là le plus proche, c'est 17 ans avant, 18 ans avant le 7 octobre, bien sûr, il pourrait remonter à 1920, hein, et à tout ce qu'il ne fait pas, là, il va au plus pressé, hein, pour parce qu'il ne peut pas écrire un bouquin à chaque fois qu'il doit parler des atrocités, hein, de cette colonisation de la Palestine par Israël. Bien, bon, je pense qu'on peut mettre une musique là-dessus. Et la musique, c'est la balade des gens heureux de Tarmac.

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1: Voilà, c'était la belle voix, particulièrement reconnaissable, hein, parce qu'il a un style et tout, de Gaëtan Roussel, donc ce chanteur, qui était à l'origine, hein, il était surtout Louise Attaque, et puis après il a fait du solo, puis après il a fait avec Tarmac, ce groupe-là, puis avec d'autres groupes encore. Hein. Il est très prolifique, et il est très bon, il faut le dire, puis bon, c'est un type sympa. Alors, pour le bêtisier fagotien, là, bon, il y a de quoi faire, hein, parce que ce type écologique, bon, je ne dis pas, je parle de ses actions, hein, pas du type lui-même, hein, ses actions principalement à l'égard de l'écologie, c'est lamentable, il faut le dire, hein, c'est un type, comme le disent des gens de l'opposition, un type du 19e siècle. Il se rend pas compte, hein, voire du 19e ou 20e, mais pas du 21e. Donc là, j'ai dans Télérama un petit, ça m'a fait penser tout de suite à Fagot, là, un article qui parle du permis d'embellir. Ben oui, il faut savoir que le gars Fagot, il veut embellir la ville avec foutre des fleurs, là, des baquets de fleurs, un peu partout, même pas simplement uniquement dans le centre-ville, hein. Il se défend, là, il veut même en mettre sur le pont de la Gibelotte, enfin bon, quasiment dans les quartiers extérieurs. Hein. Bon, alors donc, des pots de fleurs, tout ça, ouais. Donc voilà cet article de Xavier de Jarcy dans le Télérama du 20 mai. Je vous lis pas tout, hein, mais l'introduction, c'est l'introduction qui m'a directement lancé. En présentant le 11 mai son plan pour l'entretien, l'amélioration et la transformation de l'espace public, le nouveau maire de Paris, Emmanuel Grégoire, a annoncé la désignation d'une déléguée au design et à l'esthétique. Waouh, je sais pas si on a ça à Besançon. Hein. Elle veillera à l'harmonie du mobilier urbain, à la qualité de ses matériaux, aux soins apportés aux détails. Emmanuel Grégoire applique ainsi le manifeste pour la beauté qu'il avait publié en 2022 lorsqu'il était adjoint à l'urbanisme. Bon, je savais pas, moi, j'ignorais. Hein. Bon, adjoint à l'urbanisme à Paris aussi. On n'est pas censé tout connaître. Alors, ce cahier d'inspiration cherche à définir des règles pour rendre la capitale plus vivable par temps de canicule, plus verte, mieux adaptée aux piétons et en particulier aux enfants. Alors là, c'est là où je me suis dit tout de suite, quand même, là, il a une dimension quand même supérieure au Fagot, hein, à ce que veut faire Fagot, puisqu'il veut faire, lui, bon, capitale verte, hein, pour lutter contre la canicule, hein, mieux adapté aux piétons, en particulier aux enfants. Bon, on sait que Fagot, il veut réadapter la ville de Besançon, que Madame Vigneault a quand même cherché à débarrasser de certaines voitures. Bon, bah, lui, il veut remettre les voitures dans la ville, il veut refaire des places de stationnement, il veut rouvrir le pont de la République, etc. Là, c'est pas particulièrement pensé à la santé, hein, des enfants et des piétons. Hein. C'est le contraire intégralement. Bon, les villes, une ville comme Besançon n'a pas été construite pour avoir des voitures qui filent dans tous les sens, hein, et qui puissent aller partout. Si on veut des voitures partout, bon, faut faire une ville américaine, faut foutre en l'air tout le centre-ville, les trois du centre-ville, mettre des autoroutes sur pont qui traversent là, bon, enfin bref, une rigolade. La deuxième partie, ou la troisième si je saute la deuxième, de cet article nous dit « La ville est œuvre », écrivait le philosophe Henri Lefebvre. « C'est la plus collective des créations culturelles. » Les élus l'oublient parfois. Pour embellir leur commune, ils peuvent planter des fleurs sur les ronds-points ou changer les lampadaires, mais pas seulement. Ce sont eux qui accordent les permis de construire. Depuis la décentralisation de 1982, en dehors de quelques opérations pilotées par l'État, ils ont approuvé tout ce qui s'est bâti, même la pire zone commerciale. Or, sous la pression de certains maires ou parlementaires, le gouvernement ne cesse de détricoter le droit de l'urbanisme. La loi de simplification économique, adoptée en avril, en est la plus récente étape. Ça, c'est les copains de Fagot qui sont au gouvernement. Elle facilite, par exemple, l'implantation de data centers toujours plus gigantesques. Bon, espérons que ça ne va pas trop lui traverser l'esprit d'installer un data center à Besançon. Hein. Contre cette France moche, quel candidat à l'élection présidentielle osera proposer un manifeste pour la beauté? Bon, enfin, Fagot, il veut rendre la ville plus belle, mais à remettre des bagnoles partout, et je crois que il se plante et il nous replonge dans la France moche, hein, la France dans laquelle les entreprises, les entrepreneurs, tout ça, on la vit belle, et puis peut-être que les enfants, tout ça, ils respireront les pots d'échappement, enfin bref, c'est pas du tout ça. Hein. Alors, si je prends la chronologie des événements fagotiens, j'en prends quelques-uns, et puis après, on passera une musique, puis on verra avec Dom un peu ce qu'on peut dire d'autre chose, enfin de Fagot, mais bon, dans un cadre différent. Je vous fais la chronologie. Un budget de transition pour la nouvelle majorité qui souhaite tourner la page, ça c'était le 25 avril. Bon, je vais pas trop revenir là-dessus. Hein. Non, je reviens pas du tout là-dessus. Par contre, pour le 27 avril, on avait le titre 584 000 euros pour recruter des policiers et déployer des caméras. Alors bon, là, il y a du pognon qui part un peu hein, sur des sujets de pseudo-sécurité, bref, des sujets de répression principalement, hein, qui se font, bon, Fagot, évidemment, il va taper comme il l'a fait dans le cadre du département, il va taper sur les budgets sociaux hein, pour réussir à rééquilibrer un peu ça. Là. Donc l'idée, c'est 330 000 euros de crédits supplémentaires sont ainsi destinés au recrutement de 22 policiers municipaux. Bon, 12 postes qui sont aujourd'hui à pourvoir et 10 postes créés. Soutenu dans cette mission par son adjoint à la sécurité Jean-Pascal Reyes, Ludovic Fagot veut agir très, c'est entre guillemets, hein, on rapporte ses paroles, très rapidement, et lancer ses recrutements sur le second semestre de cette année. C'était le 27 avril. Haute volonté inscrite dans ce budget primitif à hauteur de 94 200 euros, l'armement progressif de la police municipale. Ah bah oui, il nous faut plus d'armes hein, dans la ville. Hein. Bon, le type, je sais pas d'où il vient. Hein, il n'est pas au courant un peu que plus il y a des armes, plus il y a une inflation de violence. Hein. Il suffit de regarder un peu la société américaine telle qu'elle fonctionne, hein, avec. Des policiers qui tirent un peu à tout va, qui massacrent un peu les citoyens. Bon, alors là, policiers municipaux, ils n'en sont pas encore à massacrer les gens, mais peut-être quand même qu'il y a une idéologie là derrière, hein, de brutalisation et de répression assez brutale. Qu'est-ce qu'il fait encore? Bon, nous recruterons un agent moniteur de maniement d'armes. Ah oui, de manière à avoir en interne une personne qui soit en capacité de pouvoir former nos policiers. C'est un élément incontournable. Oh, bah s'ils veulent les former, tant mieux, hein, parce que c'est nécessaire. Mais bon, tout ça, c'est des paroles. Dernier élément du triptyque des mesures en faveur de la sécurité. Alors la sécurité entre triple guillemets, hein, puisque ça c'est pas de la sécurité, c'est de la répression. Le déploiement d'une trentaine de caméras de vidéoprotection supplémentaires pour un crédit de 160 000 euros, avec toutefois la recherche de financement, notamment auprès de l'État. ah bon, il va aller mendier l'État pour ses caméras supplémentaires. Bon, grand bien lui fasse. Alors là, Séverine Vézières, elle est quand même de FLI, France, la France,
2: LFI, voilà, la France insoumise.
1: LFI, la France insoumise. C'est elle qui est la plus vocale, hein, généralement dans l'opposition. Avant de budgétiser de nouveaux postes, essayons déjà de recruter sur les postes vacants, hein, puisqu'il y a 10 postes vacants, c'est pas si facile que ça, hein, dit la présidente du groupe des Insoumis. Elle a une collègue insoumise qui s'appelle Hélène Magnin-Fesseau qui estime quant à elle que faire le choix d'armer la police municipale revient de fait à accompagner un désengagement de l'État, bah oui, dans une de ses missions régaliennes fondamentales, la sécurité qui relève de la police nationale. C'est ce que disait Madame Vigneault. Hein. Madame Vigneault demandait éventuellement la possibilité de créer quelques postes de police nationale, mais pas de ne pas donner cette activité-là, cette compétence-là, à des policiers municipaux. La lutte contre la délinquance ne peut se résumer à une municipalisation de missions nationales, disait donc cette dame Magnin-Fesseau. Et puis, alors bon, on sait que Fago, c'est pas un féministe. Hein. Il a dit hola topla, la fini hein, la l'écriture inclusive. A inclus l'article petit billet du 28 avril. Avec Ludovic Fago à sa tête, la ville de Besançon a tourné la page de l'écriture inclusive, résolument abandonnée dans ses communiqués de presse, publications sur les réseaux sociaux et autres offres d'emploi. Bah oui, Fago, les femmes, le pouvoir des femmes, tout ça, l'égalité homme-femme, tous ces trucs-là, il s'en fout un peu, c'est clair et net, c'est un type de droite, il faut le dire. Ludovic Fago ne cesse de le répéter, il assume la rupture avec le mandat Vigneault, notamment placé sous le sceau d'un féminisme militant. Ce récent choix rédactionnel apparaît en creux comme un marqueur politique. Bah ouais, plus de d'écriture inclusive. Et puis là, on avait cet article du 28 avril, encore tension et règlement de compte au conseil départemental. Ah bah oui, il y avait quand même Raphaël Crucien, Parti Socialiste, leader de l'opposition, qui interpelle la présidente Christine Bouquin au conseil départemental. Hein. Pour une offensive qui n'aura pas surpris les suiveurs de la politique locale, nous nous interrogeons. Ludovic Fago reste-t-il votre premier vice-président, hein, c'est ce qu'il est, alors qu'il est désormais le maire de la plus grosse ville et de la plus grosse agglomération du département. Et puis, prenant la suite de l'opposition municipale qui avait planté la première banderie le 23 avril dernier, la gauche départementale estime que l'édile bisontin n'aura ni le temps ni les épaules nécessaires pour mener à bien ses trois mandats, maire de Besançon, président de Grand Besançon Métropole et premier vice-président du Doubs. Rien que pour le département, cela fait 35 représentations en tant que titulaire, 47 si l'on rajoute ses postes de suppléant. Il conclut sa prise de parole par une question simple et limpide. Ludovic Fago peut-il toujours assumer ses fonctions au département? Bah ouais, c'était quand même une bonne question. Hein. Voilà, bah, je coupe là. On fait une pause musicale, on prend un autre sujet sur Fago, principalement Dom, qui est bien renseigné là, et puis on repartira après. Alors donc, Marie Laforêt, le lit de Lola.

0: Alors, politique locale encore. Il s'agit de parler du vice-président de Besançon Métropole. Alors, il faut savoir que c'est monsieur Franck Bernard, le maire de Chevreau, qui a été élu récemment vice-président du Grand Besançon Métropole. Alors, le problème, c'est que ce type, bon, et la question a été posée avec force ce jeudi soir, hier, hein, après la révélation du contenu du compte Facebook anonyme de l'élu RN. C'est un élu RN. Et bien sûr, il a été élu dans une majorité avec monsieur Fagot comme vice-président et madame Bourquin comme présidente, hein, aux grandes dames de tous les démocrates de gauche, écolos et compagnie, hein, qui demandaient bien sûr la démission de ce type, hein. Entre autres, bon, madame, encore pour rappeler un peu l'opposition, Séverine Vézies qui disait: comment pouvons-nous être surpris, hein, disait-elle. Puisqu'elle avait elle appelait le 20 avril dernier à voter contre Franck Bernard lors de l'élection particulièrement houleuse des vice-présidents. Elle exprime donc: comment peut-on être surpris? L'extrême droite est ce qu'elle est. Alors, il s'agissait de savoir si il allait démissionner, et il paraît
1: Que tu as une réponse. Mais alors, franchement, l'histoire, elle est un petit peu folle quand on la reprend depuis le début, parce qu'au départ, il y a quelques semaines, c'est le média local Le Chni qui sort une enquête sur un compte Facebook qui est appelé 7FK. Et dessus, pendant des années, le type, il balance des publications racistes, anti-LGBTQI+, anti-féministes, des soutiens à des groupes identitaires, genre Némésis, par exemple, enfin, des messages très estampillés extrême droite. Et petit à petit, les journalistes, ils commencent quand même à comprendre que derrière ce compte, eh ben, il y aurait Franck Bernard. Et Franck Bernard, bah, tu l'as dit, hein, c'est pas juste un type qui s'est perdu sur Facebook, c'est quand même le mec de Chevreau, c'est surtout, bah, ce nouveau vice-président de Grand Besançon Métropole, et donc le premier élu RN à entrer dans l'exécutif de l'agglo. Alors donc forcément, bah, ça chauffe un peu politiquement. Et au début, il y a un silence qui a un peu gêné, hein. Et hier, enfin non, il y a deux jours, il y a Mediapart qui reprend l'affaire et qui en remet une couche avec, bah, là c'est une grande enquête et impossible de faire comme si, bah, ça n'existait pas. Et donc, le fameux conseil communautaire dont tu as parlé jeudi soir, donc hier soir, qui est diffusé en direct sur le site Grand Besançon Métropole. Là, vous pouvez revoir, ça dure 2 heures. Ah, mais wow. Voilà, c'est l'endroit où ça explose complètement cette histoire. Et Franck Bernard, eh ben, il finit par reconnaître que, bah, oui, c'était lui, hein, derrière ce compte Facebook. Et il essaye, lui, de dire que, bah, c'était privé, qu'il y a certains messages qui ont été sortis de leur contexte. Bah, tiens. Alors, sauf que beaucoup, bah, ils étaient visibles publiquement. Et puis là, on sent que, bah, oui, tout le monde comprend qu'il pourra pas rester très longtemps vice-président. Même dans la majorité, bah, ça commence à parler de départ. Et alors, le détail très politique du jour d'aujourd'hui, ce matin, il y a plusieurs rédactions locales qui ont reçu un message WhatsApp du service communication de la ville de Besançon, dont nous, qui explique que Franck Bernard, il prend ses responsabilités. Et apparemment, donc, il aurait envoyé un message à 8h29, très

0: bien. Donc maintenant, ce type, il a plus de délégation, mais il reste membre du conseil de Grand Besançon.
1: Eh ben, écoute, sur le site internet, il y est toujours, hein, en tant que membre. Il y a toujours sa, sur le trombinoscope, il y a toujours sa trombine. En tout
0: cas. Ouais, mais pas vice-président, c'est déjà quand même pas mal, hein, parce que c'était un peu, il faut le dire, c'est carrément honteux, hein. C'est la honte d'avoir un type du Rassemblement National dans ce poste-là. Bon, ben,
1: mais il a aussi, c'est aussi le retrait de sa délégation, hein, qu'il avait. Alors sa délégation, attends que je regarde ce que c'est, c'était en charge de la gestion des déchets et de la propreté.
0: Ouais. Oui, oh, ben, la propreté et les déchets, d'accord. Ouais. Très bien placé.
1: Oui, il y a des blagues à faire, mais...
0: Oui, des blagues à faire là-dessus.
1: Pas, ouais.
0: Ben oui, oui. Oui, c'est bien. Et quand même, maire de Chevreau. Chevreau, c'est un petit bled du Haut-Doubs, là.
1: Oui, oui.
0: 50,
1: je ne connais
0: 100,
1: pas, moi, Chevreau.
0: Oui, moi non plus. C'est pas énorme, hein. Ouais. C'est tout petit. Plus de vaches que de citoyens, peut-être.
1: Oui, c'est dans le Doubs. Alors, attends, elle comptait 143 habitants nommés les chevrotins et les chevrotines.
0: Ah oui.
1: Ça, c'est pas mal aussi.
0: Ah, oui. C'est marrant du début à la fin. Enfin, c'est marrant. Oui, il y a de quoi rigoler du début à la fin, là. Au dépend de cette histoire. Mmh. Ok, ben, merci de nous avoir précisé ça.
1: Ah, ben, avec plaisir.
0: Pause musicale avec Louise Attaque. Hein. Alors Louise Attaque, petite histoire là. Je ne connaissais pas du tout cette chanson qui s'appelle Sean Penn Mitchum. Hein. Et c'est un soir sur Radio Bip que j'entends une musique. Bon, j'ai entendu les 30 dernières secondes du morceau. Hein. Et je trouvais que ça avait un bon petit rythme et tout. Je me disais, waouh, il y a quand même des groupes musicaux contemporains, récents, là, qui sortent des bons disques. Et je t'ai demandé, tu nous as trouvé que c'était Louise Attaque. C'était un morceau de 2012 ou quelque chose comme ça.
1: Oui. Ouais. Toi, il y a de la bonne musique hein, sur Radio-Bip.
0: Ouais, bah oui.

0: s'accorde.
1: Bien, je vais essayer de faire... bref, là, j'ai un peu tous ces articles de l'Estripu là, sur ce qui se passe avec Fagot, mais je peux pas... Je peux quand même pas tout reprendre ça. Il y a une personne qui s'amuse quand même bien et qui se révèle vraiment, c'est la Séverine Vaziès, hein, parce que entre autres dans l'article donc des Insoumis, dans l'article du 30 avril, c'est un billet, c'est pas signé. Si c'est AG, c'est Antoine, donc c'est Anthony Georges, âgé, je commence à connaître. Donc, elle reprend le fait qu'elle s'est étonnée que le terme performance apparaisse dans l'intitulé de l'une des commissions actées par Ludovic Fagot. Elle souhaite alors davantage de précision, arguant que lorsque nous constatons que David Lisnard, ou Linard, je sais pas, président de Nouvelle Énergie, parti auquel vous appartenez, s'est amusé à broyer le code du travail, celui de l'environnement et celui de l'urbanisme, nous nous interrogeons sur votre vision de ce qu'est l'action publique. Donc, David Linard, c'est le maire cannois, hein, qui ne sera pas la seule référence utilisée par l'insoumise, qui demandera si la municipalité va ressembler au département d'efficacité, d'efficacité gouvernementale dirigé par Elon Musk. Alors vous vous souvenez de ce Doge, hein, dont les conséquences ont été désastreuses sur la continuité des politiques publiques, notamment sur les questions sociales et climatiques, puisque Musk, hein, que Trump avait embauché, était là pour tout foutre en l'air le maximum, hein, faire le maximum d'économies dans le social et dans les domaines publics, donc casser un peu tous les trucs de culture, éducation, etc., tout... ce qu'il a pas mal fait, hein, puis ensuite quand même, comme Trump, c'est deux chiens, hein, côte à côte, donc à un moment, deux chiens agressifs, hein, donc l'agression a fait que Trump s'est débarrassé d'Elon Musk. Mais en plus, donc Séverine Vaziès, elle a terminé en questionnant, allez-vous sortir la tronçonneuse de Javier Milei à Besançon. Bon, voilà, des références qu'elle prend, c'est bien, je trouve ça sympa. Alors, il y avait un article, combien gagne Ludovic Fagot, le vrai du faux sur les indemnités du maire. Je ne vais pas vous donner le détail, simplement, il y a un schéma, hein, qui nous montre évolution des indemnités des maires et conseillers à Besançon. Je ne prends que les maires, et ils nous prennent Jean-Louis Fousseret de 2014 à 2020, gagné 5 578,54 € par mois. Et puis Anne Vigneault, donc, on sait qu'elle avait baissé directement quand elle a été élue, ses émoluments, là. Elle est descendue à 4 578,21 € directement de moins, hein, que Fousseret. Donc, elle a fait ça, elle, de 2020 à 2026. Et puis, le Fagot arrive, donc, et lui, il remonte à 5 606,75, c'est-à-dire même au-dessus, hein, de Fousseret, hein, donc le plus haut salaire, émolument, indemnité, disons, des trois. Bon, il y avait alors le critère écologique ne sera plus pris en compte lors des emprunts par la ville. Madame Vigneault avait décidé, hein, que quand elle emprunterait, elle choisirait une banque, hein, qui avait des discours et puis des pratiques les plus écolo possibles. Bon, Fagot, il dit, moi j'en ai rien à foutre, je vais au plus offrant. Et puis il dit un peu, le gars chargé des finances, hein, Anthony Poulain, qui est des écologistes, il s'est senti un peu blessé quand même, il l'a dit, hein. Il goûte pas les propos de Fagot, il dit vos allusions sont désagréables, je n'ai pas d'amis politiques, parce que l'autre il dit oui, vous allez chercher dans les banques vos copains, quoi. Elle lui dit, alors donc il répond, je n'ai pas d'amis politiques dans les banques, tous les prêts contractés étaient des prêts au meilleur taux, qui respectaient les critères climatiques et sociaux, etc. Bon, hein. Voilà. Il y a autre chose, la majorité, alors ça c'est le 6 mai, l'autre c'était le 5, là. La majorité lance des audits pour avoir un état des lieux précis. Le Fagot, il va balancer 100 000 euros dans deux audits, hein, afin de dresser un état des lieux de la situation de la municipalité 2. Et ça c'est pareil, bon, c'est une insulte, hein, à l'égard de ses prédécesseurs, hein, parce qu'un audit, généralement, c'est pour chercher un peu... bon, les fuites, comment l'argent a été mal dépensé, si même il y a eu des histoires de d'avantages octroyés à des copains, tout ça, etc. Hein. Et pour bon, l'opposition, c'est évidemment du pognon de foutu en l'air, hein, et puis c'est insultant. Et puis il y avait cette histoire de la marche des fiertés le 12 mai. C'était organisé donc pour le collectif, hein, 17 mai, qui organise l'événement, dénonce une hausse des violences envers les personnes LGBTQIA+, hein, depuis les élections municipales. Et surtout, donc, cette marche des fiertés qui a eu lieu, hein, elle n'a pas du tout été soutenue par le maire. Hein. L'adjoint au maire qui était chargé de ça n'a pas répondu aux sollicitations des associations. Et Fagot, il balance ça, hein, il dit « La marche des fiertés pourra-t-elle... » Alors, la question c'est « La marche des fiertés pourra-t-elle compter sur son soutien l'an prochain ?» Alors Fagot, il dit « Nous allons regarder ce que nous sommes en mesure de faire. Le collectif a toute latitude pour échanger avec l'adjoint ou le maire en envoyant un courrier, plutôt que parler par presse interposée et d'agiter le chiffon rouge. » Bon, ce qui n'est pas vrai du tout, puisque ces associations avaient cherché à contacter le type qui s'appelle, je sais plus trop comment il s'appelle, le mec. Bon, on s'en fout. Hein. Mais bon, pour dire, comme Didier Gendreau, hein, il avait son agenda qui était bloqué, paraît-il, vous voyez. Alors, et pas d'augmentation, rien du tout. Alors que dans le même article, dans le même journal du 12 mai, il y a le festival Grandes Heures Nature qui veut attirer au-delà de la région. Alors là, le Fagot, il n'arrête pas de se pisser dessus, là, à l'idée quand même. Aujourd'hui, on va essayer de monter en compétence en matière de rayonnement national. Donc, parmi les nouveaux objectifs de l'événement figure le renforcement de l'attractivité économique et touristique de l'agglomération. Ah ben, ça attire beaucoup plus le commerce que le LGBTQIA, par exemple. Ben ouais, certainement, pour Monsieur Fagot. Une notion qui, d'après Ludovic Fagot, manquait les années précédentes. On se doit de capitaliser sur nos atouts. Et l'outdoor, donc, est aujourd'hui un atout incontournable de notre territoire. Ben ouais, hein, plus que les fiertés... LGBTQ et compagnie. Et puis, le dernier article, c'est la sécurité du square Saint-Amour, renforcée avant le on sait qu'il y avait un problème, hein, du côté du square Saint-Amour. Alors, il y a des problèmes un peu partout, hein, du côté de Planoise et tout. Fagot, il s'occupe directement un peu du centre-ville. La place du square Saint-Amour, c'est peut-être l'endroit où les appartements sont les plus luxueux, les plus bourgeois, les commerces les plus bourgeois. Donc c'est là où il s'occupe, hein, de mettre des chaînes, de faire un couvre-feu à 10h, enfin bref, il s'occupe un peu des gens qui ont du pognon, un peu, ça nous rappelle d'autres types de droits. Bon, j'arrête là pour ce soir avec ça, parce qu'on a des tas de trucs à faire, et puis donc... Dom nous a trouvé une musique de la chanteuse, rappeuse et peintre aussi, et écrivaine, Essa Yasuke, dont on parlera après, grâce à un face-à-face, après la musique, dans le Politiste de cette semaine. Merci, Dom.

0: la bêtise. Il n'y a pas de gens méchants. Il y a des gens bêtes. C'est pas de leur faute. Il y a des gens qui ont peur. Ça, c'est de leur faute. Des gens qui ont peur et qui n'assument pas leur peur. Je crois que tout commence un peu comme ça.
1: Bien, ben, je sais pas si vous... Alors, le titre de ce morceau, ça s'appelle Extrême, un X, hein, trême, et puis Trême derrière. Bon, moi, je trouve ça assez joli, puis surtout, bon, idéologiquement, bien pensé. Alors, cette femme, bon, nous dit Politis, après plusieurs EP et un album remarqué, où ses textes entremêlent combat politique et catharsis, la rappeuse roubaisienne, elle est de Roubaix donc, pose son regard acéré sur l'art comme soin politique. Elle revient sur son enfance en foyer, où s'est forgée son éducation musicale, puis sur l'évolution de son parcours créatif de l'écriture à la peinture. Bon, je ne vous lirai pas tout. Hein, là, j'avais fait beaucoup, là, mais vu comme l'heure tourne, là, je vais être obligé de sabrer un peu. Donc, elle est de Roubaix, où elle a grandi. Hein, et cette ville vous a-t-elle inspiré? Elle dit « Il existe dans cette ville une grande solidarité que je n'ai jamais retrouvée ailleurs. Il y a comme un maillage naturel entre les êtres. Cela me manque encore aujourd'hui. Il y a de belles choses à Roubaix que personne n'évoque. » Bon, elle a grandi dans des foyers. Hein. Elle dit « Contrairement à beaucoup de gens placés, j'ai l'impression de n'avoir jamais manqué de rien. En vrai, les foyers m'ont sauvé la vie. Pour moi, c'est l'endroit de l'amour. C'est là où j'ai reçu mon premier « je t'aime », mon premier câlin. On m'a réparé dans les foyers. J'ai eu la chance d'être entouré de travailleurs et travailleuses sociaux qui étaient bienveillants pour la plupart. Je suis une survivante par leur amour. » Là, je pense un peu à, encore à Fago, c'est pas une obsession, mais bon, quand même, l'avoir comme mère, ça, c'est un peu brutal. Hein. Lui qui a supprimé hein, à son poste dans le département, hein, qui a supprimé des postes justement de travailleurs sociaux qui s'occupaient des jeunes, hein, enfin des jeunes aussi des moins jeunes, mais quand même principalement des jeunes. Il a supprimé 5-6 postes. Hein. Donc, on voit que ces postes, ça peut être utile et très utile à certains, par exemple à cette femme hein, qui, elle, considère qu'elle a été beaucoup aidée par ses travailleurs sociaux.
2: Et puis là, en tout cas, ils ont un bon maire à Roubaix, c'est David Guiroux.
1: Oui.
2: Exactement.
1: Très bien. Excellente remarque.
2: Donc... Ah oui.
1: Alors... bon, c'est là qu'elle a rencontré des gens qui l'ont intéressée à la musique. Hein. Bon, elle parle des foyeurs. Hein. C'est notre parcours accidenté donc qui l'a intéressée, mais aussi la force de notre résilience. C'est cela qui nous lie, c'est de l'indicible intrinsèque. Donc quand même, hein, pas une bonne publicité, hein, mais bon, de bons retours hein, sur le travail qui peut être fait dans les foyers pour ces enfants hein, qui n'ont pas de soutien familial directement. On grandit très vite, dit-elle, et en plus d'être adulte, on est aussi parents, surtout lorsque ceux et celles qui doivent s'occuper de nous sont démunis. Bon, alors, je vous reprends 2-3 trucs. Ce qu'elle dit des métiers du social, parce que après, elle s'est dirigée vers le social, bien sûr, en quelque sorte, ce qu'elle avait reçu, elle voulait le redonner. Je me suis orienté vers les métiers du social parce qu'ils correspondaient à mes valeurs. Très tôt, j'ai travaillé dans des séjours adaptés aux personnes en situation de handicap. J'ai passé une formation d'EDUXPE. Je me retrouvais là-dedans. Plus loin, je vous prends... En 2025, vous avez donc été confronté à une institution de taille, la justice. Pourquoi? Bon, parce que elle a eu des problèmes hein, de victime en tant que victime de violences pédocriminelles. Hein, elle avait porté plainte, tout ça, mais ça n'avait rien donné. Hein. Si votre plainte n'avait pas été classée sans suite, la justice aurait-elle pu vous réparer? Alors voilà ce qu'elle dit de la justice. Je n'aurais pas pu avoir confiance en la justice. Il y a trop d'injustices pour avoir confiance en elle. Elle est beaucoup trop lente, elle n'est pas au fait de nos réalités. plus loin, mon classement sans suite, il n'a rien de surprenant. Malheureusement, il est plutôt systématique. Moi, je suis pour qu'on crée des villages d'entraide. Il serait d'autant plus précieux dans ces jours sombres, dans cette montée inquiétante de l'extrême droite, dans tout ce qui est fait pour qu'on se tire dans les pattes. Il faut réactiver ce maillage entre nous. Je trouve que c'est un discours intelligent et intéressant. Sur les droits des enfants, elle dit, alors, question, sur Instagram, vous racontez avoir participé à des manifestations pour les droits des enfants lorsque vous avez appris le classement sans suite de la plainte qui vous concernait. Que s'est-il produit en vous pour que vous passiez d'une trajectoire individuelle à un combat collectif? Il y a réponse. Il y avait cette histoire sordide de nourrissons qui ont été violés dans un hôpital à Montreuil. Cela m'a beaucoup ému. On fait des manifs pour plein de choses, elles sont toutes légitimes, mais je trouve qu'on entend très peu parler d'actions organisées pour la protection des enfants. Je trouve cela consternant. Toutes les fois où j'ai été à ces manifs-là, on était une dizaine de personnes. En tant que société, on trouve un enfant mignon dans une poussette, mais lorsqu'il se fait agresser, plus personne ne réagit. Voilà un discours intéressant. Et puis, comme je ne veux pas trop vous en caler, je vous prends simplement la dernière, ce qu'elle pense de vous parler de l'extrême droite dans plusieurs textes. Comment pensez-vous votre vie d'artiste dans ce combat ? Réponse, donc, de cette femme artiste. Je participe à ce combat par ma musique. Il ne faut pas se museler par rapport à ce qui arrive et je ne le fais plus depuis un moment. Je l'ai dit dans Extrême, la chanson que vous avez entendue. Je l'ai redit dans Peppa Pig. Il faut se positionner clairement parce qu'en face, l'extrême droite le fait. Il faut faire bloc parce qu'on n'a pas les moyens de se diviser. Bon, ben voilà, hein, si ça vous intéresse, Esa Yasuke, le prénom c'est E-E-S-A-H.
2: Je crois que ça se prononce Issa, Issa. Il me semble avoir eu. Ouais.
1: Ouais. Mmh. Ben oui, c'est... Oui, moi je disais... Issa, oui, parce que, bon, les deux de suite, si on va chercher dans l'anglo-saxon, donc... Issa Yasuke, comme ça se prononce, Y-A-S-U-K-E. Bon, voilà. Écoutez, on va prendre quelques petites nouvelles comme ça au fur et à mesure. Hein. J'ai commencé en parlant d'Israël grâce à Denis Sifer. Et Israël, c'est un sujet dont on ne peut jamais se lasser. Hein. C'est tellement horrible. Alors il y a cette flottille pour Gaza, hein. Vous avez vu, c'est absolument invraisemblable, hein. Comment c'est pas la première, hein. Le blocus de Gaza, bon, il est fait, hein, avec l'armée israélienne, on le sait, qui bloque dans les eaux territoriales tous les petits bateaux qui viennent avec de l'aide pour Gaza, etc. Et après, certains, donc, ils les prennent en charge, en quelque sorte, mais ils les humilient, hein, ils leur tapent dessus, bon, ils vérifient qu'ils ne sont pas liés au Hamas, hein. Alors là, les gars qui seraient liés directement au Hamas, ils en prendraient plein la gueule, c'est clair et net. Bon, ça, c'est totalement insupportable. Hein. Et bon, les réactions internationales ne sont pas là. Il faut le dire, et c'est scandaleux. Les réactions françaises, pas du tout, du tout. Une autre annonce dans le journal du 18, il y a 3-4 jours, la Proche-Orient. Israël est proche de son objectif de tuer tous les responsables du 7 octobre. L'article nous dit « Benjamin Netanyahou a déclaré dimanche qu'Israël était sur le point d'atteindre l'un de ses objectifs, éliminer tous les responsables de l'organisation des attaques du 7 octobre. » Ces propos faisaient suite à l'annonce la veille par l'armée israélienne de la mort d'Ezzedine Al-Haddad, commandant de la branche armée du Hamas, tué lors d'une frappe aérienne à Gaza vendredi. Netanyahou a aussi réaffirmé que les forces israéliennes contrôlaient actuellement 60% de Gaza, laissant entendre que l'armée a continué d'étendre sa présence opérationnelle dans le territoire. Ça, c'est, il faut le dire, ça c'est l'horreur intégrale. Grosso modo, pour tuer un type du Hamas, alors les proportions, je ne sais plus, ça a été donné, c'est pour tuer un combattant, il faut tuer 600 civils ou quelque chose comme ça. C'est de des centaines de civils, c'est de cet ordre-là. Il faut être clair. Et puis, le plus stupide, c'est que, évidemment, on arrive, il ne va pas dégager le Hamas et s'en débarrasser. Au contraire, chaque action qui est menée pour un type qui est tué, il y aura 10 enfants qui vont se lever pour venger ces gens-là. Donc, c'est une politique absolument aberrante et stupide et insupportable. Il faut le dire et le répéter. Bon, puisque je suis dans l'horreur, là, je vous en donne encore une ou deux. Pour dire comment le monde fonctionne bien, la peine de mort. 2025, année record pour les exécutions, c'est ce que rapporte Amnesty International. Le rapport, donc, publié lundi, on s'en fout que c'est sur lundi ou mardi, là, sur la peine de mort dans le monde, révèle que le nombre d'exécutions en 2025 a atteint le plus haut niveau jamais enregistré par l'Organisation de défense des droits humains depuis 1981, avec 2707 personnes exécutées par les autorités de 17 pays. Bon, il faut rappeler que les statistiques chinoises ne sont pas là-dedans, hein, qu'on ne les connaît pas. Les statistiques chinoises, on pense peut-être 10 000 hein, exécutions par an en Chine, mais bon, là, on parle d'autres pays, de 17 pays. Si les exécutions augmentent brusquement, les pays qui en sont responsables restent une minorité isolée. Les 10 mêmes pays que chaque année depuis 5 ans, Arabie Saoudite, Chine, Corée du Nord, tiens, ils mettent la Chine là-dedans, Corée du Nord, Égypte, États-Unis, Iran, Irak, Somalie, Vietnam et Yémen, ont exécuté des personnes en omettant des garanties prévues par le droit international relatif aux droits humains et les normes en la matière, rapporte notamment l'ONG. Bon, je ne sais pas si... Alors là, l'article nous mettait la Chine là-dedans, mais moi, les statistiques que j'avais sur la Chine, c'est simplement 10 000, simplement pour un gros, en gros, hein, 10 000, puisque les statistiques ne sont pas données sur la peine de mort en Chine. Bon. On passe une dernière petite musique. Alors, la petite musique, c'est pas une... Ah oui, si, c'est... Ah bah oui, c'est Luc qui nous chante « Hasta siempre », hein. Bah ouais.

0: Ouais, Luc. Donc, groupe de rock français, je crois qu'ils sont toujours en activité, ces gens-là, et ils ont des bons textes quand même, puis bon, une bonne musique rock. Je vais rester, je vais vous enfoncer encore un peu plus pour le week-end, avec le nouveau record de détenus en France. Bon, on le sait, avec la Macronie, c'est répression à tout va, c'est pas l'aide aux populations malheureuses, hein, c'est les malheureux qui éventuellement tombent dans la délinquance, on les fout en taule, tout ça. Et alors ça donne des records. Les prisons françaises comptaient 88 145 détenus au 1er avril 2026, un nouveau record. Cela représente sur un an une augmentation de plus de 5 000 détenus, plus 6,3%, pour une augmentation de moins d'un millier de nombre de places disponibles. Ben oui, on le sait, en plus, ces gens-là sont accueillis, si on peut dire, dans des conditions absolument lamentables. Ils se retrouvent 3, 4 par cellule quand ils devraient être 2, sur des matelas au sol, bon, au milieu des rats et des cancrelats. C'est lamentable, c'est insupportable. Bon, voilà où en est la Macronie. Nouveau record de détenus. Et puis, la Macronie, hein, avec la défense, 36 milliards d'euros supplémentaires pour les armes. Hein, on l'a vu. Macron, il saute à pieds joints sur les disturbances, j'allais dire, les troubles actuels, mondiaux, hein, pour tout balancer des milliards et des milliards dans l'armement. Alors que bon, on a des hôpitaux, des écoles, enfin tout ça, des services publics qui sont en train de crier famine, hein, ils savent pas sur qui taper pour récupérer des centimes par-ci par-là. Et là, les députés ont approuvé mardi 36 milliards d'euros supplémentaires pour les armées d'ici 2030 en votant une révision de la loi de programmation militaire voulue par le gouvernement face au nouveau contexte international. Le projet de loi a été adopté en première lecture. En première lecture par 440 voix contre 112. RN et PS ont voté pour, comme le camp gouvernemental. Le reste de la gauche y est opposé, dénonçant, au-delà du volet financier, des mesures liberticides. Le texte est désormais attendu au Sénat le 2 juin. Tu parles, c'est pas le Sénat qui va le foutre en l'air. Hein. Le Sénat, qui est réellement le centre mou d'une réaction perpétuelle de droite. Je voulais annoncer avant le fait qu'il y a un rassemblement contre le fascisme au centre-ville. Ce sera du 1er au 6 juin. Hein, action. Il y aura toute une action faite par Besançon Antifa Fest. Hein. C'est le collectif Comité pour Clément qui fait ça. C'est un temps de mobilisation et de réflexion autour des luttes antifascistes. L'événement proposera plusieurs rendez-vous ouverts au public tout au long de la semaine. À travers diverses conférences, animations, les organisations souhaitent créer des espaces de dialogue et de réflexion autour des questions de racisme, de discrimination, de la montée de l'extrême droite et des formes de solidarité militante. Donc cette nouvelle édition se clôturera par une manifestation. Manifestation, si vous ne faites rien d'autre, vous pouvez quand même éventuellement faire vous limiter à la manifestation antifasciste dans les rues du centre-ville de Besançon, point d'orgue du festival. Le cortège se réunira le 6 juin à 14h, place Granvelle, le 6 juin, je regardais dans un calendrier, c'est un samedi, donc le samedi 6 juin à 14h, cette manif, si vous ne participez pas aux petites conférences ou etc. qui ont lieu. Bon, moi je vous quitte là-dessus.
1: Ah, je voudrais juste rajouter quelque chose, je voudrais juste dire aussi que mercredi prochain, à Besançon, il y a une militante du collectif identitaire Némésis qui sera jugée au tribunal judiciaire. Juste pour l'histoire, ça remonte début 2025, c'était pendant les vœux de la ville aux agents municipaux. Et il y a des militantes qui avaient interrompu la cérémonie avec une banderole et surtout des tracts qui visaient directement la maire Anne Vigneault. Et sur ces tracts, on pouvait lire une phrase qui l'accusait de soutenir les violeurs étrangers. Oui. Et l'action avait été ensuite relayée sur les réseaux. Et Anne Vigneault avait porté plainte et l'affaire, elle arrive donc maintenant devant la justice. Alors plusieurs organisations de gauche, des syndicats, des associations appellent à un rassemblement mercredi prochain devant le tribunal de Besançon. Il y a les écolos, le PS, le PCF, la France Insoumise, Solidaire, SOS Racisme ou encore le MRAP. Encore d'autres, hein, évidemment. Et donc c'est mercredi 27 à 12h45 devant le tribunal judiciaire de Besançon, rue Mégevin. Et ensuite, le procès doit se tenir à partir de 13h30.
0: Très bien, merci Dom. Il faut savoir que ce groupe, ce sont des nanas, hein, Némélis.
1: Ah oui, c'est des...
0: Elles sont particulièrement virulentes et particulièrement insultantes.
1: Voilà, elles se présentent comme un mouvement féministe identitaire et elles disent agir au nom de la défense des femmes et de la liberté d'expression. Mais en fait, on voit les méthodes qui sont utilisées par les groupes identitaires, provocations médiatiques, des affiches chocs, des réseaux sociaux qui sont, voilà, et puis des slogans qui sont agressifs, mais tout ça pour créer du buzz politique.
0: Ouais, mais elles sont très
1: actives. Elles n'ont rien de féministe.
0: Elles sont très actives, oui.
1: Très
0: actives et brutales. Bon, moi, je vous quitte, mais ne quittez pas l'antenne, hein, puisque Dom va vous passer quand même une interview de Pierre Cochard qui avait été réalisée par Emma, donc juste après cette émission.
1: Oui,
0: donc, normalement, à la semaine prochaine. Ciao.

Bonjour, Léon Munro, je suis un ancien des PTT Orange pour finir ma carrière. J'ai participé à la création de Sud PTT avec Pierre Cochard, dit Pierrot. On était les deux à la CFDT avant. Et puis voilà, une grande histoire a commencé en 1993, pour être précis. Oui, c'est une personnalité. C'est toujours une personnalité, il n'y a pas de problème là. Il avait une vision politique très claire, très carrée, et il s'en tenait. L'être humain était la priorité, voilà, de manière très schématique et très rapide. Pierrot, fils de fromager, du Haut-Doubs, ou du Haut-Jura, je ne sais même plus. Militant, qui est venu sur le terrain, qui a milité et qui a appris sur le terrain, puisqu'il était, je pense, pas de grand diplôme universitaire, et il a eu des formations politiques à travers, je pense, la CGT au départ, peut-être le PC, je ne suis pas sûr. Et puis après, voilà, après, en contact avec les autres personnes, hein, des gens comme Charles Piaget, par exemple, ont beaucoup compté pour nous aussi. Parce qu'à la création du Sud, Charles était là. Alors, pas au départ, mais il nous a beaucoup aidé dans nos formations. Donc évidemment, on s'est formé sur le terrain, voilà. Et Pierrot, après, c'était un amateur de musique, rock essentiellement. C'était un sportif devant la télévision, mais pas que, puisque c'était un très bon skieur. On allait au ski assez souvent ensemble. Et puis, c'était un fou des Indiens, d'Amérique, pas les Indiens de l'Inde, et un très grand lecteur. Donc voilà, un petit peu, pour résumer, la personnalité de Pierrot, mais de gauche. Il avait une réflexion politique, et je ne sais pas d'où vient cette réflexion, parce que je l'ai connu. Il était déjà militant syndical permanent à la CFDT, donc... C'est pas moi qui l'ai enseigné, en tout cas. Alors, au début, moi, j'ai commencé PTT en 82, mais j'étais déjà salarié avant à la Cilis à Besançon et j'étais déjà à la CFDT. Quand je suis parti à Paris, j'ai choisi la CFDT. Je suis revenu en Franche-Comté en 82, fin 82. Et j'étais à la CFDT. Et puis, très vite, on a vu que la ligne Edmond-Mer commençait à prendre le dessus et que c'était le tournant de la CFDT vers ce qu'on appelle le syndicalisme mou, de consensus, et ce qui pouvait parler. Et très vite, on a été placardé les moutons noirs, puisque au niveau parisien, la CFDT PTT a été exclue et mise sous tutelle nationale. Et à ce moment-là, nous, on a commencé à avoir une réflexion. Et puis, très rapidement, en 89, on a fait la démarche, puisque on était affilié à la CFDT en tant que syndicat. Donc, on a fait la désaffiliation de la CFDT. On a gagné au congrès, on était dans l'ordre de 75% qui étaient pour quitter la CFDT. Donc, on a créé le syndicat Sud dans la foulée. Ouais. Et donc, après, c'était les combats, les réunions le soir, le travail de la journée, et puis les week-ends, on partait dans les autres départements, Haute-Saône, Jura, Territoire de Belfort, Bourgogne, et après l'Alsace. Voilà. Alors, il est en première ligne. Il n'hésitait pas à prendre la parole pour expliquer les enjeux, parce qu'il avait une vision politique vraiment très précise. On avait un minimum de stratégie à l'époque, parce qu'on travaillait ensemble depuis un certain temps déjà. Et donc, quand on était sur le terrain aussi bien interprofessionnel que dans d'autres départements, c'était l'action qui était en priorité, donc la création des syndicats. Et nos personnalités, en dehors du travail, n'apparaissaient pas trop, puisqu'on était dans l'action et on a entre guillemets, pas le temps. On est parti de la CFDT, on était, autour de 400 adhérents dans le Doubs, poste et télécom, évidemment. On a scissionné, on s'est retrouvé très rapidement 320, 350. La Poste est devenue première organisation.

0: Léon, première au télécom, les élections d'après.
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1: Ça a toujours existé. Ne pensez pas que la France était résistante. La résistance était une petite fraction de la France. La France était vichiste dans sa grande majorité.
0: Stéphane Hessel, en 2013, une petite fraction suffit pour changer le cours de l'histoire.
1: Donc si aujourd'hui il y a beaucoup de gens qui baissent les bras, faut pas s'en étonner. Il suffit qu'il y ait une minorité active, solide, des jeunes qui en veulent, qui considèrent que l'engagement ça signifie quelque chose et qu'ils ont une responsabilité. Eh bien, ils n'ont pas besoin d'être majoritaires. Il suffit qu'ils soient le levain qui fait monter la pâte. Et à ce moment-là, nous aurons une France résistante.

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1: 2500 pièces d'or. C'est une blague. 2500 pièces d'or. Mais où voulez-vous que je trouve 2500 pièces d'or? Dans le cul d'une vache?
2: Comment?
3: Une quarantaine de personnes fichées S à l'ultra-gauche ont été repérées dans cette manifestation avec des modes opératoires qui relèvent, je n'ai pas peur de le dire, de l'éco-terrorisme.

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1: Écoute Bernard, je crois que toi et moi, on a un peu le même problème. C'est-à-dire qu'on peut pas vraiment tout miser sur notre physique, surtout toi. Alors si je peux me permettre de te donner un conseil, c'est oublie que t'as aucune chance, vas-y, fonce. On sait jamais, sur un malentendu, ça peut marcher. Zero.

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sans doute autorité en matière de bulldozer, tracteur et caterpillar, mais vos opinions sur la musique moderne et sur l'art en général, je vous conseille de ne les utiliser qu'en suppositoire. Voilà, et encore pour enfants.